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2: À l'écoute de RFI, il est 6h ici à Paris, 2h de moins en temps universel. L'heure d'un nouveau journal avec vous, Gaëtan Plenet. Bonjour Gaëtan.
3: Bonjour Simon, bonjour à tous.
2: On ne se frappe plus, mais on menace de le faire de nouveau.
3: La tension toujours très vive entre Iraniens et Israéliens, alors que la trêve a été fortement fragilisée par des attaques de part et d'autre dimanche et lundi. On y revient dès le début de cette édition. À la une également, l'émotion toujours très vive en France après le meurtre de la jeune Liana. Émotion et colère aussi, des dysfonctionnements judiciaires sont pointés du doigt. On sera en République démocratique du Congo, dans le nouveau centre de traitement à Rwampara, qui accueille des malades d'Ebola. Et puis on va parler cinéma avec la sortie demain en France du nouveau film du réalisateur américain Steven Soderbergh. Les vols ont repris à l'aéroport de Téhéran, tandis que les écoles s'apprêtent à rouvrir en Israël. Retour à la normale, ou en tout cas retour au cessez-le-feu qui était en vigueur depuis 2 mois et qui a connu son premier vrai coup de chaud dimanche et lundi. Israéliens et Iraniens se sont mutuellement attaqués. Les Iraniens d'abord, en représailles à des frappes israéliennes contre le Hezbollah libanais, soutient Téhéran. Puis l'État hébreu a répliqué. Alors, pas de morts signalés, mais une quinzaine de blessés dans la République islamique. L'Iran, qui a finalement annoncé une cessation de son opération, tout en prévenant qu'elle reprendrait de plus belle s'il devait y avoir de nouvelles attaques israéliennes, que ce soit en Iran ou au Liban. Son cloche assez similaire du côté du Premier ministre israélien, qui revendique le droit de son pays à se défendre chaque fois que nécessaire. Et c'est ce qu'il a dit, d'ailleurs, à Donald Trump, qui l'a appelé pour lui demander de cesser ses frappes. Et c'est vrai que la position de Benjamin Netanyahou est assez délicate entre message de fermeté envoyé aux Israéliens et impossibilité à se mettre à dos son précieux allié américain. Correspondance à Washington de Vincent Sourio.
4: Avant d'être enseignant à l'université américaine de Washington, Dan Arbel était diplomate de carrière en Israël. Quels que soient les grands discours de Benjamin Netanyahou, dit-il, à l'heure actuelle, sa politique étrangère se décide à la Maison Blanche.
5: Lorsque Trump lui demande de cesser le combat, il s'exécute la plupart du temps. Et si Trump lui donne le feu vert, il reprend ses opérations. Israël a perdu beaucoup d'indépendance dans sa manière d'appliquer sa stratégie. Ce n'est pas que les relations soient fragiles, c'est que la dynamique entre ces deux dirigeants est telle que si Netanyahou ne s'aligne pas sur ce que Trump attend de lui, il s'expose à des mesures de rétorsion.
4: Benjamin Netanyahou, pieds et poings liés, parce que d'après Dan Arbel, le premier ministre israélien a aussi placé son propre avenir politique entre les mains du président américain.
5: Il espère que la pression que Trump exerce sur le président israélien fonctionne et qu'il finisse par être gracié de ses procès criminels. Netanyahou mélange les intérêts politiques d'Israël avec ses considérations personnelles et il est prêt à faire tout ce que Trump lui demande.

0: israélienne dans cette région du sud Liban. En Ukraine, ce sont au moins 4 personnes qui ont été tuées après une attaque russe près de Kharkiv. 15 personnes blessées également. Hier, le président ukrainien Volodymyr Zelensky s'est entretenu par téléphone avec les émissaires américains Steve Witkoff et Jared Kushner, dont il salue, je cite, la volonté de travailler activement dans les semaines à venir pour redonner un élan à la diplomatie. RFI, les 6h04 à Paris, la France, où plusieurs milliers de personnes se sont rassemblées hier devant des tribunaux, car pour ces manifestants, la justice a une part de responsabilité dans la mort de Liana, une collégienne de 11 ans. Son meurtrier présumé est le père de l'une de ses amies, côtoyée notamment dans le cadre d'une soirée pyjama. Il était visé par plusieurs plaintes et signalements liés à des faits de pédocriminalité sans être pour autant systématiquement interrogé. Dans un courrier rendu public hier soir, le Premier ministre Sébastien Lecornu a évoqué une incompréhension sur les circonstances de ce drame. Il recevra en fin de matinée plusieurs membres de son gouvernement pour décider de nouvelles mesures sur la protection des enfants et contre les violences sexuelles. Car il y a urgence, nous disent ses parents, rencontrés à Issy-les-Moulineaux en région parisienne. Reportage d'Oriane Gendreau.
1: Devant l'école primaire Jules Ferry, très peu de parents veulent évoquer l'actualité anxiogène. Une chose est sûre pour Sarah, elle ne laissera plus ses enfants faire des soirées pyjama.
2: Maintenant, non. J'ai trop peur. Je ne veux pas laisser mon fils chez quelqu'un que je ne connais pas, en fait.
1: Qu'est-ce que vous lui dites à lui pour le sensibiliser?
2: Je fais attention à mon fils, c'est tout. Je ne veux pas dire.
1: Ne pas en parler pour préserver les enfants, c'est la stratégie d'une partie des parents. Anne n'est pas d'accord. Avec ce qui se passe, il faut essayer de les alerter le plus tôt possible.
3: On fait plus de prévention vis-à-vis de nos enfants. Bah surtout, moi j'ai 3 fils. Bon, j'ai une de 23 ans, j'ai une de 9 ans, une de 5 ans. Donc forcément, il y a davantage plus de discussions autour de la table.
1: La mère s'appuie notamment sur des vidéos YouTube pédagogiques. Samira, de son côté, a sensibilisé ses 2 garçons dès la maternelle, il y a 4 ou 5 ans.
4: On les apprend déjà à connaître leur corps, à respecter l'intimité des autres. Si on rentre dans les pyjama parties, ce genre de choses, ils sont au fait de la sensibilité. Aussi de l'intimité. Et même à la maison, ils se protègent, ils disent tu peux pas venir parce que voilà. Je suis aussi rassurée parce que je me dis voilà, ça a été intégré.
1: Depuis 2001, l'école est censée éduquer à la vie affective, relationnelle et sexuelle dès la maternelle, mais les programmes sont encore inégalement appliqués, faute de moyens.
0: C'était un reportage d'Oriane Gendreau. Le début aujourd'hui à Paris du procès en appel d'Eugène Rouamoucho. Fin 2024, cet ex-médecin rwandais avait été condamné en assise à 27 ans de prison, notamment pour complicité de génocide et complicité de crimes contre l'humanité. C'était lors du génocide des Tutsis en 1994. 530 parties civiles seront à nouveau représentées pour ce nouveau procès qui doit s'achever le 17 juillet. Le directeur général de l'OMS parle d'un bon taux de réussite dans la prise en charge d'Ebola en Ouganda, où il s'est rendu hier. Il a salué la stratégie mise en place par ce pays où 19 cas ont été confirmés. Bilan beaucoup plus lourd chez le voisin congolais, là où cette nouvelle épidémie s'est déclarée. Plus de 500 cas confirmés en RDC, 91 morts, 12 guérisons, mais aussi près de 300 patients toujours placés à l'isolement, hospitalisés. Alors certains sont accueillis dans des structures médicales classiques, d'autres ont pu rejoindre des centres de traitement dédiés, notamment à Bunia, capitale provinciale de l'Ituri, épicentre de cette nouvelle épidémie. Et parmi ces centres qui ont vu le jour là-bas, celui de Rwampara, financé par l'agence humanitaire de l'Union européenne et géré par l'ONG Alima. Son installation n'a pas été simple. Une partie des installations ont été incendiées le 21 mai dernier par les proches d'une personne décédée qui voulait récupérer le corps. Depuis, la situation s'est en partie apaisée et les premiers malades sont arrivés ce week-end. Reportage de Pauline Azidi.
5: Désinfection des chaussures et lavage de mains obligatoires pour pénétrer dans le centre de traitement. Auparavant, les patients Ebola étaient pris en charge à l'hôpital adjacent. Désormais, des tentes un peu particulières, toutes transparentes, ont fait leur apparition sur un ancien terrain dégagé, comme l'explique le docteur Papislam de l'ONG Alima.
6: On veut faire de la vraie médecine et n'est pas juste donner des traitements perros. Donc ça, ici, on a 4 chambres pour les soins intensifs où on peut réanimer les malades.
5: Le personnel médical peut alors évoluer autour de ces bulles. Et pour le docteur Richard Cogent, médecin réanimateur, c'est indispensable pour tenter de sauver le plus de patients.
7: Pratiquement la quasi-totalité vient avec des troubles digestifs, donc perdent beaucoup de liquides et des électrolytes en même temps. Et donc pour ça, il faut tout corriger, quoi. Il faut avoir une interaction constante avec les patients. Et donc ce design, il permet une interaction constante avec les patients. Après, quand ils sont stabilisés, ils partent selon leur statut biologique. Il y en a qui sont suspects, ils repartent dans les chambres individuelles. Et ceux qui sont confirmés, ils vont dans une salle commune.
5: C'est alors Patience, jeune infirmière de 26 ans, qui prend la relève et veille sur les malades.
8: C'est

0: difficile. Ça demande du courage. Si tu es ici, ils feront vraiment te protéger. Tu dois respecter d'abord les mesures barrières. Tu portes bien, de haut jusqu'en bas.
1: Sur le pont depuis le début de l'épidémie, elle se dit épuisée, mais prête à soutenir la riposte jusqu'au bout. Pauline Azidi, de retour de Bounia RFI.
2: Le dépouillement continue au Pérou après le second tour de la présidentielle dimanche. Il reste environ 5% de bulletins comptabilisés. Pour l'instant, c'est le candidat de gauche, Roberto Sanchez, qui est donné en tête, mais très légèrement devant sa rivale de droite, Keiko Fujimori. L'annonce d'un résultat officiel et définitif pourrait prendre plusieurs jours. En Arménie, les urnes ont désigné beaucoup plus clairement un vainqueur. Cette fois, ce sont des élections législatives qui étaient organisées ce week-end et le parti du Premier ministre Nikol Pachinian est arrivé largement en tête. Pour lui, aucun doute, c'est un message de la part des électeurs pour poursuivre le rapprochement du pays avec les États-Unis et l'Union européenne. Ça veut dire, dans le même temps, s'éloigner de la Russie, mais ne pas rompre totalement non plus, car l'économie arménienne, c'est un fait, dépend aussi de Moscou. Reportage à Yerevan de notre envoyé spécial Daniel Valo.
3: Nikol Pachinian l'a répété devant ses partisans juste après l'annonce de sa victoire. Il va poursuivre sa politique de rapprochement avec les pays européens. Une bascule saluée par cette électrice de Pachinian qui se dit favorable à une candidature de l'Arménie pour entrer dans l'Union européenne.
4: Si cela est nécessaire pour renforcer notre pays, pour élever notre niveau de vie, alors nous devons tout tenter pour y arriver. Tous les Arméniens le souhaitent. Tous ceux qui aiment ce pays et qui veulent sa prospérité le souhaitent.
3: Mais Nikol Pachinian a également rappelé qu'il ne souhaitait pas entrer en confrontation avec la Russie et qu'il voulait simplement équilibrer ses appuis et ses alliances. Il faut renouer avec Moscou, nous explique Narek Babayan, député du parti contra-civil de Nikol Pachinian.
5: Nous n'avons pas choisi que nos relations avec la Russie se dégradent. Nous avons choisi une politique équilibrée, au mieux de nos intérêts. Je pense que cette tension va s'estomper avec le résultat des élections. Et nous sommes prêts à négocier et à résoudre ces différends que nous n'avons pas provoqués.
3: Nikol Pachinian l'avait annoncé avant le scrutin, dans l'espoir d'apaiser les tensions avec Moscou. Il souhaite réserver son premier déplacement à l'étranger après sa réélection à Vladimir Poutine. Avec un premier objectif, obtenir la levée des sanctions commerciales prises par la Russie en amont du scrutin. Daniel Valo, Yerevan RFI.
2: Les footballeurs français se rassurent un petit peu avant le mondial masculin qui commence jeudi. Victoire 3-1 hier soir face à l'Irlande du Nord pour leur dernier match amical, même si c'est vrai la performance des Bleus n'a pas franchement convaincu tout le monde. Ça reste quand même un meilleur résultat que celui de jeudi dernier. Ils s'étaient inclinés 2-1 contre la Côte d'Ivoire. On termine avec du cinéma et le nouveau film du réalisateur américain Steven Soderbergh, The Christophers, avec Ian McKellen et l'actrice britannique d'origine ghanéenne Michaela Cole. Ça sort demain en France. C'est une comédie sur la fraude artistique, Elisabeth Le Carré.
6: Think of this as a way to get revenge.
1: Une vieille gloire du pop art, des enfants cupides, une faussaire de génie. The Christophers est un film sur l'arnaque, mais surtout dans la façon dont le marché de l'art transforme n'importe quelle toile en produit financier. Le héros du nouveau Soderbergh est une star de la peinture, un homme dont les tableaux se vendent à des prix stratosphériques. Ses enfants voient dans ces toiles inachevées une opportunité, ils engagent une restauratrice d'art pour les terminer. L'objectif, les faire passer pour des découvertes posthumes et en tirer un maximum d'argent. Ce dispositif policier, Soderbergh le filme dans un format resserré, presque théâtral, et lui ajoute un adjuvant, l'amitié improbable qui va se nouer entre le vieux misanthrope et la faussaire. C'est du Soderbergh à l'état pur, élégant en surface, clinique sur le fond, avec cette question en suspens. Qu'est-ce qui rend une toile précieuse? Est-ce la main de l'artiste ou le récit qu'on peut construire autour d'elle?
2: Elisabeth Le Carré, 6h13 à Paris.
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2: Le retour de l'information africaine.
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0: L'heure du journal, bonjour Gaëtan Plenet.
2: Bonjour Andréane, bonjour à tous.
0: Pas de nouvelle attaque israélienne signalée ce matin en Iran.
2: Et inversement, les deux pays ont cessé leur frappe hier, mais pas leur menace pour autant. Dans ce journal, on s'intéresse au numéro d'équilibriste du Premier ministre israélien Benjamin Netanyahou, se montrer ferme auprès de sa population, sans pour autant fâcher l'allié américain qui lui demande, pour ne pas dire ordonne, de ne pas y aller trop fort. La France, la colère toujours très vive après la mort d'une collégienne tuée par un homme déjà connu des autorités pour des accusations de pédocriminalité. On va parler de l'Union européenne qui renforce son aide à la riposte contre Ebola en République démocratique du Congo. Et puis de la visite du président chinois qui continue en Corée du Nord.
0: Nous sommes dans les derniers efforts de ce qui va être un très très bon accord, Donald Trump optimiste.
2: Il croit à un accord conclu avec l'Iran dans les 2 ou 3 jours à venir, mais ce n'est pas la première fois qu'il fait une telle annonce et jusqu'à présent, il avait parlé un petit peu vite, surtout que le Moyen-Orient a bien failli s'embraser à nouveau dimanche et lundi. L'Iran et Israël se sont à nouveau affrontés malgré le cessez-le-feu. Finalement, les combats se sont arrêtés, mais chaque camp continue de menacer l'autre. Le Premier ministre israélien revendique le droit de son pays à se défendre chaque fois que nécessaire et c'est ce qu'il a dit à Donald Trump, qui l'avait pourtant appelé pour lui demander d'arrêter ses frappes. Frédéric Misselin, vous êtes à Jérusalem. Les désaccords entre le président américain et le premier ministre israélien s'affichent de plus en plus au grand jour.
3: Oui, c'est moi qui décide, dit Donald Trump, et Benjamin Netanyahou, lui, essaye de maintenir des équilibres délicats. La question de la souveraineté d'Israël sur les décisions qui concernent sa défense est posée depuis des semaines ici. La classe politique estime que le Premier ministre doit résister à la pression américaine. L'opinion publique juge que Benjamin Netanyahou prend ses ordres à la Maison-Blanche. Alors, quand l'Iran tire des missiles balistiques sur Israël, le Premier ministre trace une ligne rouge, affirme sa position de dissuasion vis-à-vis de Téhéran, mais il prend aussi un risque en défiant Donald Trump qui veut absolument trouver une issue au conflit avec l'Iran. Une position inconfortable, d'autant que le président américain a été clair dans ses menaces. Après avoir traité Benjamin Netanyahou de fou il y a quelques jours, il prévient qu'il pourrait bien se retrouver tout seul. Cela, le dirigeant israélien ne peut pas se le permettre. Il est en campagne. Des élections sont prévues au plus tard en octobre prochain. Son principal adversaire politique, Naftali Bennett, le répète à l'envi. Benjamin Netanyahou n'a obtenu aucune victoire décisive sur aucun front.
2: Merci Frédéric Misselin en direct de Jérusalem. Et les frappes israéliennes se sont poursuivies hier dans le sud du Liban. Elles ont visé une quinzaine de localités, notamment Tyr. Au moins 14 personnes ont été tuées.
0: Des attaques quasi quotidiennes malgré le cessez-le-feu conclu en avril.
2: Des attaques qui tuent et puis qui détruisent aussi les moyens de subsistance de nombreuses familles. Parmi les armes utilisées par les Israéliens, le phosphore blanc, ça a des conséquences pour les agriculteurs rencontrés à Beyrouth par Amélie David.
4: Hussein Ezzedine a fui son village de Zaoutar el-Harbiyeh dans le sud du Liban. Il a perdu sa maison, ses plantations et ses 35 moutons dans des bombardements, dont certains au phosphore blanc, il explique.
5: J'ai su qu'il y avait du phosphore grâce à la télévision. Ils ont frappé Zaoutar el-Harbiyeh avec du phosphore. On le sent dans la terre. La terre a changé depuis cette guerre. Il n'y a plus de rendement, vous voyez ?
4: Sadr Hashem a cédé à Mansouri, une zone bombardée au phosphore blanc le 19 mai dernier selon l'ONG Green Southerners. Sa terre n'a pas été directement touchée mais il s'inquiète.
6: Les dégâts seraient imprévisibles honnêtement. C'est une terre morte, une terre véritablement morte. Je ne suis même pas sûr que le sol puisse être restauré.
4: Arme incendiaire, le phosphore blanc est interdit par le droit international lorsqu'il est utilisé dans des zones civiles fortement peuplées. L'ONG Human Rights Watch a documenté ce genre de cas à de nombreuses reprises, le chercheur Ramsey Case.
7: L'utilisation illégale et répétée du phosphore blanc par Israël.

0: passé dans d'autres affaires de pédocriminalité. Pourtant, malgré des plaintes et des signalements, il était en liberté, parfois même sans avoir été interrogé par les enquêteurs. Le ministre de la Justice, Gérald Darmanin, parle de faille et demande aux procureurs généraux de réexaminer toutes les plaintes pour violences sexuelles sur mineurs. Un ministre qui fuit ses responsabilités, selon les syndicats de magistrats, qui trouvent qu'on les accuse, eux, peut-être un petit peu vite, un petit peu fort dans cette affaire. Ludovic Fria, président de l'Union syndicale des magistrats, a envoyé une lettre à ce sujet au ministre.
1: Nous sommes très très en retard de nos voisins européens. Nous avons entre 3 à 4 fois moins de procureurs que dans les pays européens, des choses comparables. 2 fois moins de juges du siège, 2 fois moins de greffiers, avec un nombre d'affaires, surtout en matière de violences sexuelles et sexistes, qui ont explosé. L'autre point qu'on voulait mettre en exergue dans ce courrier, c'était le fait aussi que, d'un côté, le garde des Sceaux a désigné une mission d'inspection pour savoir s'il y a eu des dysfonctionnements, mais en même temps, avant même que l'inspection ait commencé ses auditions sur place, il en donne, me semble-t-il, quelque part les conclusions, il envisage d'ores et déjà des sanctions. On voit bien la difficulté. D'un côté, on ordonne une inspection pour savoir ce qui s'est passé. D'un autre côté, on dit, mais de toute façon, je sais déjà qu'il y a eu des dysfonctionnements individuels et je les sanctionnerai. Et puis, on met de côté toute une partie du débat, hein, qui est les dysfonctionnements d'ordre systémique.
0: Des propos recueillis par Baptiste Coulon, et le Premier ministre Sébastien Lecornu recevra, lui, en fin de matinée, plusieurs membres de son gouvernement pour décider de nouvelles mesures sur la protection des enfants et contre les violences sexuelles. Le pape Léon XIV promet, lui, des efforts supplémentaires pour lutter contre les violences sexuelles dans l'Église. Il poursuit sa visite en Espagne. Aujourd'hui, il sera à Barcelone pour inaugurer la dernière tour centrale de la basilique de la Sagrada Familia. Après une visite à Bunia, en Ituri, l'épicentre de l'épidémie d'Ebola qui frappe en ce moment la République démocratique du Congo, la commissaire à la gestion des crises de l'UE était hier au siège de l'Union africaine à Addis Abeba. Elle y a réitéré le soutien de l'Union européenne au continent, Alexandra Branjon.
2: Aucun pays ne devrait avoir à faire face seul à une épidémie d'Ebola, a réitéré hier Adja Labib, la commissaire européenne, qui a rappelé que l'Europe est un partenaire de longue date de l'Afrique. Nous l'avons prouvé dans le passé, nous le réaffirmons aujourd'hui avec cette visite, a-t-elle indiqué hier lors d'un point de presse. Avant d'annoncer une aide de 5 millions d'euros supplémentaires pour soutenir les infrastructures de santé et la recherche.
3: Les urgences sanitaires doivent être une responsabilité collective et donner lieu à une réponse collective. Nous étions aux côtés de l'Afrique durant l'épidémie de Mpox, lorsque nous avons livré plus de 600 000 doses de vaccins. Les vrais partenariats sont faits également pour les temps durs. Aujourd'hui, nous sommes à nouveau mis à l'épreuve et c'est pour cela que je suis ici.
2: Un geste de solidarité salué par Jean Kaseya, directeur d'Africa CDC, le centre africain de contrôle et de prévention des maladies.
4: Dans un contexte actuel où tout est commercial et mercantile, l'Union européenne vient nous soutenir sans poser aucune condition. Et nous le réaffirmons haut et fort, le partenariat que nous avons avec l'Union européenne est celui dont le continent a besoin. Ce n'est pas de l'aide, mais un investissement dans le futur.
2: La commissaire européenne et le directeur d'Africa CDC ont également réitéré leur appel pour un cessez-le-feu dans la région, indispensable pour pouvoir travailler correctement et lutter contre l'épidémie d'Ebola.
0: Eugène Roy-Mouchot, à nouveau jugé à partir d'aujourd'hui en France, en appel cette fois. Fin 2024, cet ex-médecin rwandais avait été condamné en assises à 27 ans de prison, notamment pour complicité de génocide et complicité de crimes contre l'humanité lors du génocide des Tutsis en 1994. Alibaba, Baidu et BYD, trois grosses entreprises chinoises et trois noms de plus à la liste américaine des entreprises accusées de travailler avec l'armée chinoise. Ça pourrait à l'avenir bloquer d'éventuels accords avec ces entreprises sur le sol américain.
5: Des accords, le président chinois est parti en conclure en Corée du Nord.
0: Xi Jinping est arrivé hier avec la ferme intention de réaffirmer les liens qui unissent Pékin et Pyongyang, 65 ans après la signature du traité d'amitié entre les deux pays. Car depuis, le régime nord-coréen s'est aussi tourné vers Moscou et la Chine n'a pas du tout l'intention d'être laissée de côté. Correspondance depuis Séoul de Célio Fioretti.
6: Pour renouer avec la Corée du Nord, Xi Jinping propose d'élever leurs relations à de nouveaux sommets au travers d'un partenariat d'envergure stratégique. Le président chinois a rappelé les idéaux socialistes qui unissent les deux pays et insisté sur la nécessité d'augmenter les échanges commerciaux et la coopération militaire entre les deux pays. Pékin souhaite notamment soutenir le développement agricole, scientifique et médical du régime nord-coréen. Xi Jinping a également appelé à réouvrir pleinement le pays aux touristes chinois, dont le nombre a grandement diminué depuis la pandémie de coronavirus. Bien que s'étant accordé avec Washington lors de la venue à Pékin de Donald Trump sur l'objectif de dénucléarisation du régime, cette notion est

0: est absente des propos du président chinois face à Kim Jong-un, laissant planer des doutes sur la stratégie réelle de Pékin vis-à-vis de la Corée du Nord. Kim Jong-un, de son côté, a félicité Xi Jinping pour sa réussite économique et rappelé qu'il se tient à ses côtés dans la défense de la politique de la Chine unique et de ses intérêts. C'est le Fioretti, Séoul, RFI.
1: Vos jours sont comptés, dit le président bolivien.
2: Rodrigo Paz menace ceux qu'il appelle des narcoterroristes et qui seraient en partie responsables, selon lui, du mouvement de protestation qui dure depuis plusieurs semaines dans le pays. Un mouvement au départ pour dénoncer la crise économique qui frappe la Bolivie et pour réclamer aussi la démission du chef de l'État qui n'a pas du tout l'intention de partir. La Hongrie aussi est confrontée à une situation budgétaire difficile, alors les députés ont accepté hier de contribuer à leur échelle pour tenter de redresser la barre. Ils vont perdre 40% de leur salaire. Leurs factures téléphoniques, elles, ne leur seront plus remboursées.
1: Lui a promis de se payer au SMIC le salaire minimum s'il venait à être élu président en France l'an prochain.
2: Une question de probité, aime répéter François Ruffin, mais on n'y est pas. Il n'a pas été élu à l'Élysée pour l'instant et d'ici là, eh bien, il lui en faut de l'argent. Pour une campagne, ça coûte cher. François Ruffin le sait et il participait donc hier soir avec son parti debout à une opération de démarchage téléphonique dans son QG du 10e arrondissement de Paris. Victor Rien vieux, mais il part à la chasse aux dons.
3: Dans une petite salle, François Ruffin est entouré d'une quinzaine de soutiens, une soixantaine si on compte ceux en visio, après un moment de pédagogie.
4: Et l'objectif, c'est de les appeler et les convaincre.
3: Chacun prend son téléphone et François Ruffin lui-même mouille le maillot.
5: Bonjour Marie, quoi que vous êtes domicile, laissez-moi un message avec vos coordonnées. Merci.
6: Bonsoir Marie, c'est François Ruffin. J'appelle pas pour une coupe de cheveux, mais pour voir s'il est possible que certains souhaitent donner davantage d'argent. C'est aussi le nerf de la guerre politique.
3: Quatre appels finissent sur répondeur, mais la chance finit par sourire au candidat de gauche.
6: Est-ce que vous avez déjà pensé à faire un don pour soutenir notre campagne ?
7: Non, pas forcément, mais c'est quelque chose qui pourrait être envisageable, parce que je vous apprécie.
6: Bah écoutez, c'est super.
3: Actuellement, son parti compte 6500 donateurs actifs, mais l'objectif est de doubler ce chiffre, explique Sandy Arzur, en charge de la levée de fonds.
8: Debout est un très jeune parti. 98% de nos moyens financiers proviennent de dons. Et à ce titre-là, seule une levée populaire très très conséquente peut nous permettre d'avoir un premier socle financier pour ensuite pouvoir envisager d'emprunter de l'argent.
3: Dans la pièce d'à côté, les appels s'enchaînent.
9: Essayez d'être rapide.
3: Pas de chance, je suis plutôt parti pour suivre les insoumis, explique au bout du fil l'interlocuteur.
2: Un reportage de Victorien Villot. Mais un nouveau candidat à gauche pour cette élection présidentielle française, c'est le maire socialiste de Saint-Ouen, Karim Bouamran, qui l'a annoncé il y a quelques minutes chez nos confrères de France Inter.
1: Gaëtan Plenet, prochain journal dans un quart d'heure sur RFI, suivi de la revue des journaux africains avec Frédéric Couteau. Avant ça, notre invité dans 5 minutes.
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Bonjour à tous, bienvenue sur l'antenne de Radio Ondenne, bienvenue sur le 90.9 FM. Nous sommes le mardi 9 juin, il est 8h passées de 14 minutes. Et le mardi, c'est le jour, tout comme le jeudi d'ailleurs, de l'émission Cap Ondenne. Nicolas avec vous ce matin. Allez, c'est jusqu'à midi, cette émission Cap Ondenne, c'est en musique, c'est en variété française, c'est en dédicace. Si vous le souhaitez, au 04 77 56 80 56, le numéro de téléphone de Radio Ondenne pour les titres que vous voulez entendre. C'est à partir de 9h jusqu'à 11h que ceux-ci seront diffusés. N'hésitez pas à appeler, c'est totalement gratuit. Et puis vous pouvez contribuer à la programmation musicale de ce matin. Une programmation musicale avec pas mal de nouveautés. Je vous ai prévu de l'actualité musicale, des choses qui viennent tout juste de sortir, avec bien sûr des titres souvenirs hein, comme d'habitude. Mais vous aurez beaucoup de choses à découvrir tout au long de cette matinée. On ira même faire un petit tour du côté de la country variété, on va l'appeler comme ça, on ira même du côté du Québec, etc. Ce sera donc le programme de cette émission, une émission musicale avec des rubriques également, donc une émission musicale, mais pas seulement. Le mardi, c'est à 9h que vous retrouvez la rubrique cinéma, le programme du cinéma Le Majestic à venir. À 10h, ce sont les petites annonces. À 10h30, depuis la semaine dernière, la France qui se bat une campagne nationale pour célébrer l'engagement associatif et Radio Ondenne, avec le syndicat des radios associatives, le CNRA, participe à cette campagne pour les 125 ans de la loi de 1901 et pour finalement vanter et mettre en avant le mouvement associatif. On vous propose trois fois par semaine des émissions réalisées par différentes radios et nous irons ici dans une radio associative qui s'appelle Radio Sainte-Afrique en Occitanie. On ira au cœur des associations et notamment au cœur du centre de loisirs Jean Michaud. Ce sera donc à 10h30. Pour continuer un peu le programme et le cheminement de cette matinée, à 11h, ce sont les communiqués de la vallée de l'Ondenne et des environs. Et puis à 11h30, pour terminer cette émission Cap Ondenne, on vous propose d'écouter un reportage réalisé autour du prix Violette Maurice de la LICRA et notamment un voyage qui primait les vainqueurs de ce prix Violette Maurice. C'était vendredi dernier, c'était au musée d'histoire du XXe siècle. Déportation et résistance, c'est le musée d'Estivareil. Et nous serons donc avec les secondes 2 d'Étienne Mimard, la LICRA, etc. C'est un reportage que nous vous proposons à 11h30 sur l'antenne de Radio Ondenne. Allez, j'ai beaucoup parlé. Et puis, le début de cette émission, c'est avec Guy Marchand. C'est là que je descends. Joe Dassin, salut les amoureux. Et Alain Barrière, rien qu'un homme. Bonne matinée à tous, à notre écoute.

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C'était mieux après, à l'instant Calogero, juste avant c'était Christophe Maé et les gens, la suite c'est Dan Felding et Beauté Fatale, la Gentleman en carton, Florent Pagny, si tu n'aimes pas Florent Pagny, et les trois cafés gourmands, nos souvenirs.

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1: Il est 9h passé de 2 minutes sur l'antenne de Radio Andenne. Prochaine rubrique, c'est les petites annonces, c'est à 10h. L'émission également consacrée aux 125 ans de la vie associative et de la loi de 1901 dans le cadre de notre projet avec les radios associatives de la CNRA. La France qui se bat, c'est le titre de cette campagne nationale pour célébrer l'engagement associatif. Ça, c'est à 10h30 et 11h, les communiqués de la vallée de l'Andenne et des environs, et pouvoir rappeler également la fin de cette matinée, un reportage autour du prix Violette Maurice, ce sera à 11h30. Des nouveautés, je vous les ai annoncées tout à l'heure, et ben je vous les propose maintenant à écouter Flo de la Vega, Aimer les gens, Big Flo et Oli, Picasso, et puis le Stéphanois de Bonneville, Alone dans la rue, c'est tout de suite sur Radio Andenne.

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Clément à l'instant, Si je pars, Marc Lavoine, Ami, c'est tout de suite avec Alain Souchon, L'amour en fuite, Thierry Moïse, Les poèmes de Michel, et on ira du côté de Thierry Hazard avec le Jerk.

chanson de ta vie, comme un courant d'air. C'est Marie-Lou qui va ouvrir un petit passage avec des airs de country sur l'antenne de Radio Ondaine. Juste après Marie-Lou, c'est Isabelle Boulay, Jolie Louise, Natacha Saint-Pierre, Eric Voisine, Cap Enragé, Héloïse, Cowgirl Moderne.

Julien Clerc et Francis Cabrel, souffrir par toi n'est pas souffrir. Pour arriver à 10h, retrouver les petites annonces, c'est Alain Chamfort, La Grâce, Claude François, C'est de l'eau, c'est du vent, Le Cabanon de Séraphin, ce sera Michel Sardou. Mais avant, c'est Michel Delpech, Je pense à toi. C'est demandé par Daniel Larocqueux, c'est pour Paul et Marie-Thérèse, Aline, Jocelyne, Anita, Babette, Gilles, Zizi, Ginette, Liliane, Josiane et tous les auditeurs de Radio Ondaine.

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1: Il est 10h sur l'antenne de Radio Ondenne, sur le 90.9 FM. C'est le moment de retrouver votre rubrique des petites annonces. Les petites annonces, un service gratuit à destination des particuliers, c'est proposé par Radio Andenne. Vos annonces sont diffusées tous les jours du mardi au vendredi, c'est à 10h et les annonces sont diffusées pendant un mois à partir de la date de transmission. Vous pouvez nous faire passer ces annonces par téléphone 04 77 56 80 56, par mail à contact@radio-ondenne.com ou encore par courrier Radio Andenne, première rue Le Corbusier, 42 700 Firmini. À vendre un frigo de table, très bonnette à 30 euros, c'est au 07 84 18 55 22. Vend un aspirateur Karcher, très bon état, 80 euros. Vend une paire de chaussures espadrilles jaunes, semelle compensée, taille 41, 50 euros. Le tout, c'est au 06 75 58 41 02. Voilà, c'est terminé pour ces petites annonces. Bonne matinée à tous à l'écoute du 90.9 FM de Radio Ondenne.
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1: Allez, c'est à retrouver à 11h30 avec une émission proposée par Radio Saint-Afrique pour ce programme autour de la vie associative. On va poursuivre avec vos dédicaces si vous le souhaitez. C'est au 04 77 56 80 56. On écrit sur les murs de Demis Roussos à venir. C'est demandé par Babette. C'est pour Daniel et toutes les copines.

Dalida tout de suite parle plus bas, Charles Aznavour, comme ils disent, si aujourd'hui Morane, ce qui nous amène à 10h30 pour votre émission mensuelle, hebdomadaire et journalière, du coup, la France qui se bat.

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2: Camarès, petit village situé au sud d'Aveyron, plus connu pour ses allures de Colorado et de Canyon, compte dans ses collines 1053 habitants et 63 enfants scolarisés dans la commune. Dans cet environnement aux terres rouges, il y a un centre de loisirs qui accueille des enfants, mais pas que.
3: Alors regardez, je vais vous montrer les plantes.
4: Je suis Delphine Hortalo, la directrice du centre de loisirs de Camarès, qui est une association, loi 1901. Elle a été créée en 1987. Elle a pas mal évolué depuis, puisque c'était ouvert uniquement pendant les vacances, et que maintenant, c'est ouvert sur les mercredis, le périscolaire et toutes les vacances scolaires. Alors sur le périscolaire, on propose de l'aide aux devoirs deux fois par semaine. Et ensuite, c'est principalement des jeux intérieurs, extérieurs, de société. Et les bons projets sont faits plutôt soit sur les mercredis ou soit sur les vacances. Donc là, il y a une activité jardinage. Donc l'objectif, c'est de montrer aux enfants, tout simplement, comment on cultive les fruits et les légumes, la terre, mettre d'abord le contact, revenir à la terre. Donc on plante des tomates, des fraisiers, et qui peuvent ensuite apprécier lors du goûter ou autre moment. Enfin, c'est un moment collectif qui est sympa. Il y avait une partie qui était donc sur l'atelier jardinage. Les autres, c'était différentes activités qui leur étaient proposées. Voilà. L'association est importante en premier lieu pour les parents, qui est un moyen de garde, notamment, donc j'en reviens sur le périscolaire, mais après sur les mercredis pour les parents qui travaillent. Par contre, après, il y a tout un noyau où les enfants s'inscrivent en fonction du programme qui est proposé aux enfants. Mais elle est aussi importante parce que ça rassemble différents publics d'enfants. Par exemple, sur le périscolaire, on accueille les deux écoles de Camarès, l'école privée et l'école publique. Sur les mercredis, il y a d'autres familles aussi, d'autres enfants qui peuvent venir des communes aux alentours. Et sur les grandes vacances, notamment, il y a aussi des enfants qui sont carrément pas de la commune, qui sont là, qui viennent chez leurs grands-parents, mais qui peuvent venir de toute la France, en fait. Voilà, c'est ce qu'il y a de sympa. Il y en a quand même une soixantaine de familles qui sont inscrites sur le centre de loisirs. Donc ça permet aux enfants de se retrouver, pas forcément avec des enfants qu'ils connaissent, donc de jouer avec, de faire des activités et d'apprendre le vivre ensemble et de ne pas rester toujours avec les mêmes enfants. Elle est essentielle, c'est une continuité en fait avec l'école, d'accepter l'autre tel qu'il est par rapport à tout ce qui est la différence. Comme je disais avant, tous les enfants sont acceptés, hein, qu'ils soient de la commune ou hors commune ou pas comme les autres. Ça les change du quotidien. C'est un plus de l'école. Tout ce qui est vivre ensemble aussi, ils le font quand même. Je veux dire, à l'école, c'est aussi important. Mais après, c'est de par différents projets, c'est plus concret, on va dire. Comme on est allé il y a 15 jours chez les papis-mamies à la maison de retraite. Le projet Clown, donc c'est l'APCA, adultes handicapés qui sont venus sur la structure. Donc on a passé une journée entière avec eux. On a été, nous adultes, équipe encadrant, agréablement surpris de voir les nombreux échanges qu'il y a eu tout au long de cette journée, puis qui sont arrivés le matin. Donc ils ont fait des ateliers clown ensemble, ils se sont montrés chacun aussi, ils ont fait des petits spectacles. Et donc il y a eu le repas commun, enfin c'était une très très chouette journée. Voilà, donc tous ces moments-là, effectivement c'est un complément de l'école. Ça permet en fait tout simplement aux enfants, enfin dont les familles n'ont pas les moyens effectivement de les amener soit des spectacles, soit... Donc, nous, on leur permet tout ça, d'avoir une approche de la culture en allant à des spectacles, des musées aussi, à faire là, dernièrement, sur les dernières vacances, il y avait un stage cirque de proposer et la journée était au même prix et les enfants ont pu participer à 4 jours de cirque, à faire du trapèze, de la jonglerie, etc. Voilà, ça permet à tous ces enfants... de faire plein d'activités qu'ils n'auraient pas la possibilité de faire avec leur famille.
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5: Allez, prochain épisode à retrouver jeudi à 10h30. C'est Séverin, ça ira, tu verras, Duel au soleil. C'est Augustin Galliana, Jérémy Frérot avec Frérot, son dernier titre. Et puis Michel Berger et France Gall, ça balance pas mal à Paris. C'est la suite sur Radio Ondaine.
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0: Avant de retrouver Michel Berger et France Gall, ça balance pas mal à Paris. Tout de suite, c'est Femme Like You. Camaro, c'est demandé par Daniel Larocque. C'est pour son plaisir, c'est pour Alice Duchambon, c'est pour tous les auditeurs de Radio Ondaine.
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Allez, ainsi soit-il, c'est Louis Chédid, Stéphane Echer, toute la place son dernier titre, et Benjamin Biolay profite. C'est ce qui nous amène 11h pour les communiqués de la vallée de Londaine et des environs.

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1: Il est 11h sur l'antenne de Radio Ondaine sur le 90.9 FM. C'est le moment de retrouver les communiqués de la vallée de l'Ondaine et des environs. Dans le cadre du printemps de l'agriculture paysanne, rendez-vous ce jeudi 11 juin à partir de 18h au tiers-lieu du Treuil. C'est 148 chemin du Treuil à Chambeuf pour une soirée plante, aromatique et médicinale. Avec l'association Les Infusés. Sur place, petite restauration et bar associatif. Toujours au tiers-lieu du Treuil, le dimanche 14 juin, pour terminer ce printemps de l'agriculture paysanne. À partir de 11h, c'est un brunch paysan qui vous est proposé. Différents tarifs, tarifs enfants, tarifs adultes. Pour plus de renseignements et les réservations, c'est sur le site internet www.letreuil.fr. À Saint-Christo-en-Jarret, dimanche 14 juin, c'est la 28e marche des sabots organisée par l'association des marcheurs Les Sabots de Saint-Christo. Quatre circuits de 5 à 20 km pour des tarifs allant de 5 à 8 euros. Assiettes garnies et boissons pour tous à l'arrivée. N'oubliez pas votre gobelet, c'est gratuit pour les moins de 6 ans. C'est au départ de la salle des sports rue du stade de Saint-Christo dès 7h du matin, donc le dimanche 14 juin. Renseignements au 06 87 11 97 90. L'antenne du Secours Populaire de la Talaudière-Sorbie organise une braderie le lundi 15 juin de 10h à 18h, le mardi 16 juin de 8h30 à 11h au pôle festif rue du Stade à la Talaudière. Vente de vêtements adultes, enfants, livres, jouets, vaisselle, brocantes, etc. Un renseignement au 06 80 74 75 84. Grande vente de CD et de DVD, c'est à partir du 16 juin jusqu'au 5 juillet, c'est à la médiathèque de Firminy. Le musée d'histoire du 20e siècle d'Estivareille, résistance et déportation, propose des ateliers. Fabrique ta médaille, un atelier d'1h30. Découvrir, imaginer et réaliser. Ça s'adresse aux 7-13 ans. Donc rendez-vous le mercredi 17 juin à 15h. C'est 3,50€ par enfant. Réservation obligatoire au 04 77 50 29 20. C'est au musée d'histoire du 20e siècle, résistance et déportation à Estivareille. À Brocante, le dimanche 21 juin, c'est au gymnase d'Orient de Fraisse. C'est organisé par Fraisse Animation, c'est au profit d'associations caritatives. Pour réserver vos emplacements, c'est au 07 59 55 38 43. Et sur place, tout au long de la journée, de quoi se restaurer. Festiroche 2026, la 19e édition de ce festival de chant, danse et musique du monde. Avec des troupes venues du Mexique, de Colombie, de Pologne et du Portugal. C'est à Roche-la-Molière, c'est du 24 au 28 juin. Vous pouvez vous renseigner quant au lieu et à la programmation sur le site www.festiroche.fr. Allez, la deuxième édition du Festival des Talents Locaux. C'est le 27 juin, c'est au parc Marcel Constant de Fraisse. Organisé par l'association Isotropie et la mairie de Fraisse. Sur place, des artistes, plasticiens, artisans. Également des animations pour les enfants. L'accès est gratuit, des concerts aussi pour l'animation. Et c'est de 10h à minuit le 27 juin. Voilà, c'est terminé pour ces communiqués de la vallée de l'Ondaine et des environs. Bonne matinée à tous à l'écoute du 90.9 FM de Radio Ondaine. Allez, de la musique qui nous amènera jusqu'à 11h30 à 11h30, une émission consacrée à la LICRA et notamment au prix Violette Maurice, ainsi que la visite qu'ont réalisée des lycéens hein, du lycée Étienne Mimard de Saint-Étienne, du musée d'histoire du XXe siècle d'Estivareil. On en parlera donc tout à l'heure à 11h30. Et la musique, c'est Laurent Voulzic, le chœur Grenadine, Mathieu Deslongchamps, ça s'éclaircit devant, l'affaire Louis Trio, l'homme heureux, ou encore Les Innocents avec le titre Color. 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

0: Les Innocents et le titre Color, Alain Bachung, Ma Petite Entreprise, Alex tout court, Dans le Bon Désordre. C'est les deux titres qui nous amènent à 11h30 pour retrouver l'émission autour du prix Violette Maurice de la Licra. Un reportage avec la visite du musée d'Estivareil. Bonne écoute. Bonne fin de matinée à tous sur le 90.9 FM de Radio Mondaine. Bon appétit et bonne journée. Au revoir, à bientôt.
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1: Eh bien, les résistants, ils faisaient des sabotages pour dans les voies ferrées et les installations industrielles. Ils ont créé un réseau afin de diffuser la presse clandestine.
2: Le secteur J, avant février 1944, l'organisation clandestine de la vallée du J est sous l'autorité des MUR, c'est Mouvement Uni de la Résistance. Ensuite, le commandant Marais place l'organisation résistante sous la responsabilité du capitaine Édouard Brodin.
3: Mercredi 20 mai, c'est dans les salons de la préfecture de la Loire que le prix Violette Maurice a récompensé les travaux d'écoliers et de lycéens de l'agglomération stéphanoise. La section LICRA de ce secteur proposait en 2026 aux élèves de travailler sur Simone Veil et plus particulièrement autour de sa phrase « Je n'aime pas l'expression « devoir de mémoire », le seul devoir, c'est d'enseigner et de transmettre ». Ce sont les élèves de seconde 2 du lycée Étienne Mimard de Saint-Étienne qui ont remporté le premier prix, un voyage scolaire au musée d'histoire du XXe siècle, résistance et déportation à Estivareil. Reportage sur Radio Andenne avec tout d'abord Florence Boudoussier et Yvette Revelin de la LICRA Saint-Étienne Agglomération qui nous explique ce qu'est le prix Violette Maurice.
4: Alors, le prix Violette Maurice existe depuis pas mal d'années. C'est la 6e édition cette année. Et en fait, c'est un prix qui est ouvert aux élèves de la primaire jusqu'à la terminale. Et chaque année, on choisit une personnalité qui, dans sa vie, dans ses choix, dans ses actions, donc a développé en fait les valeurs de la LICRA. Et cette année, donc, a été retenue Simone Veil,
5: bon, parce que c'est quand même une personne qui a mené des combats très variés. Évidemment, on sait qu'elle est revenue des camps de la mort. Et puis, elle a mené des combats pour les femmes, plein de combats, plein d'engagements, en fait, et qui ont intéressé les élèves. On savait que ce serait un personnage qui intéresserait les élèves.
3: Comment vous contactez? Comment vous mettez en route ça avec les établissements?
4: Alors en fait, dès le mois de juin, donc cette année, l'année dernière, ça a été le cas. Dès le mois de juin, on avait le sujet. Donc c'était la phrase de Simone Veil. Je n'aime pas le concept de devoir de mémoire.
5: L'important, c'est la transmission, l'enseignement. Donc elle voulait dire par là que ce qui importait au niveau des jeunes, c'était non pas de se rappeler, mais surtout de transmettre ce qui avait été vécu par les anciens pour pouvoir bâtir un meilleur présent.
3: Et tout le principe est aussi de faire donc travailler ces élèves, de leur faire faire des recherches, de leur faire imaginer des objets qui appellent à la mémoire et qui rappellent aussi ce passé-là. Combien d'œuvres vous avez reçues?
4: Alors cette année, 6 classes ont participé. Donc il y avait 2 classes de primaire et 4 classes de lycée. Et en fait, pour répondre à la première question, donc dès le mois de juin, on envoie en fait les sujets, le règlement du concours de façon très très large aux établissements de Saint-Étienne et autour, hein, puisque c'est la section c'est LICRA Saint-Étienne Agglomération, et qui est relayée également par les services du DAZEN. Donc.
3: Et l'idée aussi, c'est de montrer l'importance que vous mettez sur ce prix Violette Maurice avec la remise des prix et puis la découverte des créations en préfecture de la Loire à Saint-Étienne.
4: Voilà. Donc, depuis pas tout à fait le début, parce que la première fois, en fait, c'était en plein confinement, donc on n'avait pas pu organiser ça. Mais la remise du prix est réalisée en préfecture. La plupart donc on a eu plusieurs années de suite le préfet lui-même. Cette année, le préfet était arrivé donc deux jours avant. Donc ça a été le directeur de cabinet, Adrien Sperry. Mais ça se fait donc dans la salle des fêtes de la préfecture, avec tout ce que représente un tel lieu pour les élèves.
3: Alors le prix, c'est un concours avec un premier prix. Et ici, le premier prix, c'est donc les élèves d'une classe de seconde du lycée Étienne Mimard à Saint-Étienne qui visitent ce musée d'Estivareil, une histoire du XXe siècle, déportation et résistance. Il y a eu la prison de Montluc, il y a eu lieu de mémoire Chambon-sur-Lignon, etc. C'est important ça aussi de montrer à ces élèves-là ce qui existe autour de chez eux.
5: Oui, venir à Estivareil, bon, c'est important parce que c'est un lieu qui est proche de Saint-Étienne. Et en fait, il s'est passé beaucoup de choses dans la Loire au niveau de la résistance. Et je pense que les élèves, bien sûr, d'aujourd'hui ne sont pas au courant de tout ce qui s'est passé. Donc pour nous, c'était important de les amener ici pour qu'ils découvrent ce qu'a été la vie des Français à cette époque-là et surtout tous les actes de résistance qu'il y a eu dans notre région.
3: Candy, Nadia, Alessandro et Samuel sont en seconde 2 au lycée Étienne Mimard, lauréat du prix Violette Maurice 2026. Ils nous en parlent.
6: Et ben, on nous a donné une consigne et après on devait faire plusieurs projets par rapport à la consigne. Et voilà, du coup, on devait se présenter et tout.
3: Qui vous a présenté ce prix Violette Maurice? Quel professeur?
7: C'est notre professeur d'histoire-géographie, Monsieur Moubi. Du coup, il nous a donné la consigne et par rapport à cette consigne, on s'est séparés, on a séparé la classe et on a fait plusieurs objets pour les mettre dans une valise. C'était ça notre idée à la base.
3: Alors les consignes, on entend ce mot depuis un petit moment, c'était quoi les consignes de ce prix Violette Maurice?
8: Les consignes, c'était, on avait une citation, celle de Simone Veil, je n'aime pas l'expression devoir de mémoire, le seul devoir c'est d'enseigner et de transmettre. Et la consigne était de trouver un projet sur ce thème pour expliquer cette citation et sensibiliser ceux qui allaient écouter nos projets. Et du coup, d'où l'idée de la valise et du documentaire qu'on a fait pour un peu expliquer le parcours de Simone Veil et ses qualités, ses projets, ses...
3: Et sa vie. D'ailleurs, Simone Veil, comment vous avez travaillé autour d'elle? Comment vous êtes renseigné sur sa vie?
9: Eh ben, on est allé chercher des infos un peu partout, que ce soit dans des documentaires ou sur des sites internet, en lisant des biographies aussi. Ouais. Et il y avait aussi le document qui était donné avec la consigne qu'on nous a donnée.
3: D'accord. Alors, c'est une valise que vous avez présentée. Celle-ci s'ouvrait avec différents documents que vous avez chacun travaillé. Pour toi, par exemple, tu as travaillé sur quoi?
6: Alors, moi, j'ai travaillé sur une vidéo donc, qui expliquait la vie de Simone Veil dans les camps de concentration et du coup, jusqu'à la fin de sa vie, donc, quand elle est morte. Et voilà.
7: Alors, moi, mon travail, c'était de faire un dessin sur Simone Veil qui enseignait une classe. Donc ça a montré que comment Simone Veil elle est sortie de son camp de concentration. Et dans la classe il y avait plusieurs tableaux pour montrer sa vie, ce qu'elle a fait, les discours, etc.
8: Moi j'avais également le projet sur le documentaire, la vidéo. Donc on a fait ça sous forme de son. On a enregistré nos voix au préalable. Et ensuite, avec un camarade, on a fait un montage sur Simone Veil, sur type un peu documentaire, un peu vintage, un peu ancien. Et on y a ajouté nos voix dessus pour réaliser cette vidéo qui a été un succès quand même.
9: Avec mon groupe, on a fait un diaporama qui retrace un peu toute sa vie, un peu décoré, en mettant des images du coup en noir et blanc. Ça retrace sa vie de sa naissance jusqu'à son arrivée au Panthéon.
3: Alors Simone Veil, est-ce que vous la connaissiez avant de travailler autour de sa vie?
6: Oui, je la connaissais de nom par rapport à la loi qui a été votée contre l'avortement. Voilà. Mais sinon, pas plus en profondeur que ça.
3: Voilà. Est-ce qu'il y a des choses qui vous ont surpris sur sa vie? Des choses qui vous ont marqué?
7: Comme elle l'a dit, la loi sur l'avortement, c'est un peu elle qui a réussi à mettre cette loi pour que les femmes aient plus de choix. Et ce qui m'a choqué aussi, ce qui m'a impressionné, c'est qu'elle a pu sortir de ce camp de concentration et qu'elle a pu surmonter tout cela avec beaucoup d'exploits et surtout les discours aussi, ça m'a beaucoup marqué.
3: Comment vous avez travaillé ensemble? Alors j'imagine que c'était sur des heures de cours, mais comment vous discutiez entre groupes autour du projet et est-ce que vous évoquiez en fait en fil rouge cette vie de Simone Veil?
8: Alors entre groupes, on était plutôt séparés, mais au sein du même groupe, on avait des tâches divisées, on cherchait les informations chacun de notre côté, et on avait des heures où on regroupait toutes les informations pour un peu résumer le contexte, la vie de Simone Veil et ses projets, etc. Et de là, on a créé le texte qu'on avait à dire chacun notre tour.
3: Alors, vous avez remporté donc ce prix, premier prix du prix Violette Maurice de la LICRA. Vous êtes lauréat. Quel sentiment vous avez par rapport à ça?
9: C'est en vrai un peu de fierté, parce que quand même, il y avait aussi d'autres classes qui étaient en concurrence avec nous, sûrement avec des projets aussi intéressants que les nôtres. Et ça fait toujours quelque chose d'avoir un diplôme ou un titre comme ça.
3: Alors comment s'est passé, pour raconter à nos auditeurs, le moment où vous avez su que vous étiez lauréat et vainqueur de ce prix Violette Maurice?
6: Alors on a annoncé la classe gagnante, c'était nous. C'était à la préfecture de Saint-Étienne. Donc, dans une grande salle, très, très jolie. Ouais. Et voilà.
3: Alors, le petit sourire, c'est que c'était impressionnant?
7: Oui, c'était très impressionnant. Quand on a gagné, franchement, on était tellement heureux. Et surtout le prof, parce qu'il attendait cette victoire. Et pourtant, il le savait qu'on avait gagné, mais il ne nous l'avait pas dit.
3: Alors, du coup, qu'est-ce que vous conseillez peut-être à nos jeunes auditeurs qui seraient, tentés de participer à ce prix Violette Maurice? C'est une bonne expérience?
8: C'est une très bonne expérience. Moi, je conseille de foncer. Et ce serait intéressant de rechercher des informations sur une personne qu'on ne connaissait pas plus que ça, et de se renseigner sur sa vie, sur ses parcours et sur les aventures qu'elle a vécues. C'est très intéressant et ça cultive, ça sensibilise aussi, ça marque en fait. Et si vous avez l'occasion de participer à un concours, moi je vous conseille d'y aller à fond et de donner tout ce que vous avez. Il n'y aura pas de déçus.
3: Ces lycéens ont été accompagnés par leur professeur d'histoire-géographie, Mehdi Mouhoubi, qui nous explique ce que représentent pour lui, en tant qu'enseignant, les travaux de ses élèves autour de Simone Veil pour le prix Violette Maurice.
10: Deux choses. Première chose, effectivement, travailler sur la mémoire, et encore plus celle de Simone Veil, c'était pour moi important, et puis pour les élèves aussi, travailler l'engagement dans le cadre des cours de MC. Travailler certaines valeurs, effectivement, que Simone Veil a défendu et pour lesquelles elle s'est battue. Donc ça, c'est évidemment la première chose, la plus importante. Puis la deuxième chose, c'est pouvoir aussi travailler de façon un petit peu différente de cours classiques. Quand on inscrit des élèves dans un projet, dans un concours qui plus est, on essaye de faire en sorte de travailler différemment. Et l'intérêt aussi de ce concours, c'est qu'effectivement, tout part des élèves. Donc c'est les idées des élèves qui priment. J'impose rien, évidemment. Je parle de leurs idées pour essayer effectivement de les aider. Mais tout part de leurs idées. Donc ça aussi, je trouve que c'est intéressant.
3: Alors, est-ce que c'est dans le programme de seconde? Ils l'ont vu au collège. Quand est-ce qu'ils vont revoir cette histoire-là?
10: Alors, dans le programme d'EMC, effectivement, c'est un programme qui paraît un peu large. Donc tout ce qui est effectivement étude des valeurs, laïcité, etc., ça rentre très bien dans le programme. Très peu, effectivement, dans le programme d'histoire-géographie. Et ça, effectivement, ils vont retrouver ces enseignements plutôt en terminale.
3: Alors, vos élèves nous l'ont dit tout à l'heure, ils ont fait des recherches, ils sont allés chercher des documents, aller sur Internet pour s'interroger, pour comprendre la vie de Simone Veil. Quel regard vous aviez quand ils étaient en train de travailler là-dessus?
10: Alors, la première étape, ça a été tout simplement de dresser une synthèse, on va dire ça comme ça, de la vie de Simone Veil. Donc, on a regardé plusieurs documents, vidéos et écrits pour essayer de retracer les grands engagements de Simone Veil. Et après, chaque groupe s'est positionné sur, on va dire, un engagement qui n'était pas forcément le même que d'autres groupes. Donc, ça pouvait être son engagement par rapport à la loi sur l'IVG, comme son engagement pour l'Europe, comme son engagement aussi pour la conservation de certaines mémoires de la Seconde Guerre mondiale. Et donc à partir des groupes, les élèves ont fait émerger des idées à partir du coup de leur choix. Et moi, j'étais plutôt là en tant que spectateur. J'étais aussi là pour les guider sur la faisabilité des travaux, parce que parfois ils étaient un peu trop ambitieux. Donc j'ai recadré surtout ces idées-là. Mais après, voilà, chaque groupe est parti sur des choses totalement différentes, soit format vidéo, format plutôt écrit, format, on va dire, artistique pour la valise. Donc moi, j'ai laissé faire en tant que spectateur. J'étais simplement là pour rappeler quand même le sujet du concours, pour pas qu'il y ait de hors-sujet, et puis rappeler encore une fois la faisabilité de certains travaux.
3: Et puis la remise des prix, ce prix Violette Maurice, s'est faite aussi, comme d'habitude, dans les salons de la préfecture de la Loire, un lieu important qu'on ne visite pas tous les jours.
10: Non, qu'on ne visite pas tous les jours, et effectivement, dès l'entrée d'ailleurs dans la préfecture, on voit ce double escalier assez impressionnant. Donc là déjà, les élèves, le tapis rouge, les escaliers sont assez impressionnés. Et puis effectivement, quand on rentre dans la grande salle de cérémonie, les tableaux, le lustre, c'est effectivement toujours très impressionnant, et pour les élèves encore plus, parce que autant moi je commence à connaître cette salle, autant les élèves, eux, c'est sans doute la première fois qu'ils y accédaient.
3: Alors, premier prix de ce prix Violette Maurice, quel est votre sentiment par rapport à votre classe?
10: Très content, évidemment très content, parce que c'est quand même un concours, donc on n'est pas sûr de gagner. Donc je suis très heureux parce qu'ils se sont vraiment donnés. J'ai quand même des élèves qui parfois en cours d'histoire-géographie ne sont pas les plus motivés, et que là j'ai vu pour le coup très motivés pour gagner le concours. Donc ça m'a fait plaisir de voir certains élèves sous un autre angle. Et de les voir motivés comme ça, ça me fait plaisir de voir que le travail était récompensé.
11: Il a 23 ans, c'est ça.
10: Regardez bien, c'est comme...
11: À 23 ans, c'est
12: qui là? 16 ans.
11: C'est qui? Lucien,
12: 16 ans.
13: Ouais. Mais c'est quand qu'il s'engage
11: à la Résistance? Il a 16 ans, il a 16 ans.
13: C'est là?
11: Quand
13: il s'engage
11: à la Résistance? 16 ans.
13: Il a 16 ans. Pourquoi?
14: Je vois que Lucien Nevirte a 16 ans, et du coup il va s'engager dans la Résistance. Il écoute la radio, ils entendent le discours défaitiste du maréchal Pétain. Pour la première fois, Lucien voit sa mère pleurer. Le lendemain, il tombe par hasard sur Radio Londres qui diffuse l'appel de Charles de Gaulle. Très vite, Lucien Nevirte entre en Résistance. Avec des amis, il participe au premier groupe clandestin stéphanois, notamment au réseau Espoir créé par Jean Nocher, journaliste fondateur en décembre 1941 du journal éponyme L'Espoir.
3: Terminons ce reportage avec Sylvia Millet, chargée de développement du musée d'histoire du XXe siècle, Résistance et déportation à Estivareil. Elle nous présente ce lieu.
15: Alors, le musée est un musée de site, le musée d'histoire. C'est un musée de site, il a été fondé par les anciens résistants de l'armée secrète de la Loire en 1984. Donc il était associatif à cette époque. Et puis en 1999, les anciens résistants demandaient à la municipalité de reprendre le musée. Ils ont fait appel à un conservateur. Il a été entièrement réaménagé. Sa thématique s'est élargie à l'histoire du XXe siècle. Et la présentation également, elle est devenue donc moderne, interactive. Car le souhait des résistants était de transmettre leurs valeurs, de transmettre leur histoire aux jeunes générations. L'exposition permanente s'intitule « Un siècle d'histoire ». On va remonter un petit peu le temps. Le musée d'histoire a été fondé, donc, comme je le disais, par les anciens résistants de l'armée secrète suite au combat de libération du département de la Loire qui sont déroulés dans ce petit village, puisqu'une colonne allemande a été stoppée grâce à l'entente de différents groupes de résistants qui vont se réunir sur le village d'Estivareil pour arrêter cette colonne. Et c'est 40 ans après cet événement qu'ils ont souhaité commémorer cet événement autrement que par les cérémonies commémoratives qu'ils organisaient chaque année et qu'ils ont fondé le musée. Alors on va remonter le temps à travers des éléments scénographiques, donc des mannequins qui représentent quatre mannequins qui représentent quatre générations, avec donc la mode vestimentaire qui est évoquée. Et puis également, il y a des pédales, puisque nous avons un élément interactif. Chaque fois qu'on voit cet élément dans le musée, c'est aux visiteurs d'intervenir et il se produit généralement quelque chose. Ici, vous appuyez sur les pédales et quand vous appuyez dessus, il y a un élément sonore qui est associé aux vêtements. Donc, qui vous permet de remonter de temps jusqu'en 1900. Et puis là, vous allez partir sur un parcours chronologique où vous allez rencontrer différentes thématiques suivant le tronçon chronologique. Donc, vous allez voir la Loire industrielle. Vous allez rencontrer une vitrine qui va vous parler de l'école républicaine avec à l'intérieur un cartable en bois qui servait de luge aux enfants quand ils allaient à l'école. Je ne sais pas dans quel état arrivaient les cahiers, mais voilà. L'expansion coloniale, vous avez une scénette qui vous évoque l'exode de la population rurale en ville. Vous avez bien évidemment la Grande Guerre, 14-18, avec une tranchée reconstituée. Donc on vous invite à grimper aux échelles pour regarder dans la tranchée. Vous avez des plots qui vous présentent différents documents. Vous avez une affiche qui vous présente une attaque de poilus au tout début de la guerre et qui présente en fait la propagande. Vous avez également l'arrière qui est évoqué avec un buffet. Dans le buffet, vous pouvez ouvrir les tiroirs et découvrir des objets de la famille qui habite ici, et plus particulièrement de la veuve, puisque vous avez un portrait de poilu qui est encadré et qui porte un voile de crêpe sur un des côtés du cadre, avec ses deux médailles. Et malheureusement, le poilu est décédé. Et vous avez un voile de crêpe, vous avez la plaque de matricule du soldat, des gants noirs, un mouchoir de deuil qui sont présentés dans la vitrine. Vous avez bien évidemment la mémoire de la Grande Guerre qui est évoquée. Et puis, quand on poursuit l'aventure du XXe siècle, on passe par l'invention des loisirs, l'ouvrier à la chaîne, le monde qui se rapetissait, puis on arrive sur, on va dire, la moitié du musée qui parle de la Seconde Guerre mondiale. Donc là, vous allez vous retrouver plongé dans un univers sombre, avec tout d'abord l'exode de la population en 40. Vous avez également évoqué les files d'attente devant les magasins à travers des silhouettes, et vous allez vous retrouver dans la position des personnes qui attendaient devant les magasins. On retrouve un tube des objets de la vie quotidienne sous l'occupation, avec des tickets de rationnement, avec des chaussures à semelles de bois, les fameuses galoches, un livre « Comment se nourrir en période de restriction », les journaux « Lisette » qui étaient destinés aux petites filles, mais on n'a pas oublié les hommes, hein, bien évidemment. Vous avez « Cœur vaillant » à l'autre côté. Puis vous rentrez vraiment dans le cœur de la Seconde Guerre avec l'appel du 18 juin, avec une filière d'évasion qui vous est évoquée, qui est Madame Mougeot, qui présente une filière d'évasion de prisonniers de guerre, où on trouve dans cette vitrine donc des objets qu'elle a utilisés pour transmettre des faux papiers aux prisonniers de guerre. Donc ils étaient dissimulés dans des colis de la Croix-Rouge, et elle dissimulait ces papiers dans des raquettes de ping-pong qu'elle avait truquées, des brosses à vêtements. Voilà, vous avez évoquer les renseignements, les parachutages, les sabotages, les groupes bien évidemment de résistants de la Loire, dont la S, l'armée secrète qui a fondé le musée, comme on le disait tout à l'heure. Vous avez bien évidemment évoqué une salle qu'on appelle le mur de la mémoire, qui est dédiée à la déportation. Donc ici, on retrouve des textes qui ont été inscrits en 1999, lors de l'ouverture du musée, puisqu'il y a un travail qui a été fait avec les élèves du collège Émile Falabrec de Saint-Bonnet-le-Château, donc le village juste en dessous d'Estivareil, et puis des déportés du département de la Loire, dont Violette Maurice, déportée résistante stéphanoise, Madame Silberberg, Monsieur Maurice Falissoire. Donc ils ont rencontré les élèves, ils ont discuté de ce qu'ils avaient vécu, de ce que les élèves en pensaient, de ce qui s'était passé. Ils ont choisi des textes, des mots, et ils sont venus les inscrire de leurs propres mains, tous, déportés et élèves, sur ce mur. Donc d'accord. C'est très émouvant de lire ces messages. Et parmi ces textes, vous avez la définition du crime contre l'humanité qui a été installée. Quand on sort de l'espace 39-45, on va bien évidemment passer par l'espace sur les combats d'Estivareil, où là, vous avez une description des combats qui va suivre l'avancée de la colonne. Donc, on part du Puy-en-Velay, d'où est partie la colonne, jusqu'à Estivareil, où elle est arrêtée par le commandant Marais. On retrouve sa silhouette, et puis derrière, vous avez des images d'archives. Vous avez également une vitrine qui vous présente ces objets qui ont été déposés à Estivareil, puisque les Allemands ont bien évidemment déposé les armes à Estivareil, ils se sont rendus. Et puis on sort de la guerre, donc on va être dans la période 45-73, et là on va découvrir la décolonisation, la société de consommation, et aujourd'hui l'histoire de demain. Et puis on termine donc par cet espace, aujourd'hui l'histoire de demain, qui présente des coupures de presse, qui présente une sculpture d'Olivier Hoth, intitulée La Puerta del Sol, et qui permet de parler d'aujourd'hui.
12: Aujourd'hui, on se rencontre à la suite de ce prix Violette Maurice de la Licra, où les lauréats de ce prix, ce sont des élèves de seconde du lycée Étienne Humard qui viennent ici. À qui s'adresse ce musée ? Est-ce que c'est un public scolaire ? Est-ce que c'est un tout public ? Comment, en fait, la scénographie est-elle adaptée à ces différents publics ?
15: Alors, le musée s'adresse à tout le monde, bien évidemment, petit et grand, en famille. La scénographie est adaptée avec ces éléments interactifs qui ont été mis en place en 99. Il y a une scénographie moderne, interactive, qui a été mise en place. C'était un choix des concepteurs et qui fonctionne très bien, encore aujourd'hui. Il y a des scénettes adaptées pour les enfants, avec des thématiques qui sont mises en avant. Le musée développe une série d'activités famille. Donc, on propose des escape games, des ateliers pour les enfants, atelier fabrique ta médaille, de 7 à 13 ans. L'escape game, c'est à partir de 11 ans et c'est en famille jusqu'à 99 ans et plus. Voilà, on a un cycle de conférences, on a différentes animations qui sont proposées tout au long de l'année.
12: Alors justement, ce cycle de conférences, les animations proposées tout au long de l'année, et peut-être le plus utile, les infos pratiques pour les horaires d'ouverture, où est-ce qu'on retrouve tout ça ?
15: Alors, vous pouvez retrouver les horaires d'ouverture sur les pages Facebook du musée. Vous pouvez nous suivre, on sera ravis. Donc, on est ouvert tous les jours de 14h à 18h. Et on est fermé en basse saison les samedis et lundis du 12 novembre au 31 mars.
12: ce musée, 1999. Quel est son avenir? À quoi, comment on réfléchit la suite aujourd'hui en 2026?
15: Alors, il y a un espace à la fin du musée qui parle, parce que le musée d'histoire du XXe siècle est en fait un musée d'actualité, puisque ce qui s'est produit il n'y a pas si longtemps que ça résonne encore aujourd'hui. Hein, et puis, il suffit d'allumer la télé pour avoir les résonances actuelles. Et il résonne aussi par ces panneaux qu'on rajoute, ces sculptures qu'on peut rajouter au fur et à mesure. Je vous invite à venir découvrir le musée. Et dès le hall d'entrée, vous êtes accueillis par une grande figure ligérienne, résistante et homme politique, qui est Lucien Evert, qui est décédé en 2013 et qui a fait don au musée de différents documents aux anciens résistants de la Hesse. Ça a été installé dans le hall d'accueil, ce qui vous permet d'être accueilli par lui, et vous allez pouvoir découvrir son parcours atypique puisqu'il était résistant à 15 ans. Et puis vous allez découvrir tout son parcours. Vous avez également un parcours street art, alors là qui se passe dans le village, puisqu'on a C215, le street artiste parisien, qui est venu travailler il y a quelques années au musée, et vous pouvez retrouver 4 de ses œuvres cachées dans le village. Vous avez le plan au musée qu'on vous distribue gratuitement. Et vous pouvez partir à la recherche de ces graphes. Vous avez des petits QR codes qui vous permettent de trouver les biographies de ces portraits de résistants, et entre autres, je vais en dévoiler une, qui est Violette Maurice.

0: 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Le journal, Diane Berger. Bonjour Diane.
1: Bonjour Chantal Leroux, bonjour à toutes et tous. La colère en France après la mort de la petite Liana, la mère d'une autre victime présumée du suspect, attaque en justice l'État. Sa plainte pour viol était restée en attente pendant quasiment un an. L'armée israélienne continue ses frappes au Liban. Tir vient d'être touché. Les marges de manœuvre de Benjamin Netanyahou se réduisent quant à elle face à Donald Trump. Le président des États-Unis veut un accord avec l'Iran. C'est une question de jours selon lui. Quand le premier ministre israélien insiste sur le droit de son pays à se défendre contre le régime iranien. Les pierres précieuses du Cabo Delgado alimentent le terrorisme des Chebabs au Mozambique. Révélation de notre grande enquête sur le pays, toute la semaine sur RFI. Et puis à deux jours de la Coupe du Monde de football, les Bleus ont un nouveau héros, Michael Olise. L'attaquant a réussi un triplé hier soir face à l'Irlande du Nord. Les ministres français de l'Intérieur et de la Justice sont sur le grill du Sénat, auditionnés ce matin par les parlementaires sur les dysfonctionnements de la justice française. Cela, 5 jours après la découverte du corps de la petite Liana, 11 ans. Un meurtre qui provoque beaucoup d'émotions en France, car le suspect avait déjà fait l'objet de plusieurs signalements, dont une plainte en août dernier pour viol sur une fillette. Une affaire pour laquelle la police et la gendarmerie ne l'avaient toujours pas auditionné. Bonjour Baptiste Coulon.
2: Bonjour à tous.
1: On l'a appris ce matin, la mère de cette deuxième enfant présumée victime attaque l'État en justice.
2: Oui, alors pour bien comprendre, on va reprendre la chronologie. La plainte est en effet déposée en août 2025. C'est le parquet de Toulouse qui instruit le dossier et qui le transfère ensuite à celui de la ville d'Auch, compétent territorialement. Les premiers actes d'enquête ne seront lancés qu'en janvier début 2026, début d'année donc. Or, le suspect ne sera jamais convoqué par les magistrats. 3 plaintes sont donc déposées contre l'État pour faute lourde, contre les enquêteurs accusés d'avoir tardé à interpeller le suspect, déjà visé par plusieurs signalements, et contre le ministre de la Justice, Gérald Darmanin. L'avocat de la mère de famille, Pierre de Buisson, s'en explique ce matin au micro de RTL.
3: Aujourd'hui, il feint d'apprendre et d'être surpris de voir que le système judiciaire est en faillite totale. Il y a eu de nombreuses alertes. Moi-même, il y a quelques mois, je lui ai écrit pour dénoncer des dysfonctionnements concernant la mort de plusieurs enfants. Je n'ai pas eu de réponse. Nous en avons ras-le-bol de cette posture qui consiste simplement à tenter de sauvegarder ses propres intérêts personnels et de se dédouaner derrière l'État.
2: Une plainte en forme de réponse à Gérald Darmanin qui répète que dans cette affaire, les moyens n'ont pas manqué, que le problème est celui de la priorisation des plaintes pour viol sur mineurs. Le ministre qui a lancé, on le rappelle, une enquête administrative dont les conclusions sont attendues dans 2 semaines.
1: Baptiste Coulon, merci beaucoup. Cette affaire suscite donc une grande indignation en France. 216 rassemblements ont réuni plus de 60 000 manifestants hier soir dans de nombreuses villes du pays, selon les chiffres du ministère de l'Intérieur. Il y avait notamment 2900 personnes à Paris, près du ministère de la Justice, malgré l'interdiction du rassemblement par la préfecture de police. 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Donald Trump le promet une nouvelle fois, je le cite, un très très bon accord est sur le point d'être conclu avec l'Iran. C'est l'affaire de 2 à 3 jours, selon le président des États-Unis. Cela malgré les nouveaux affrontements qui ont éclaté dimanche entre l'Iran et Israël. Benjamin Netanyahou, le premier ministre israélien, martèle que son pays a le droit de se défendre, mais il ne peut pas prendre le risque non plus de froisser son allié américain. Vincent Souriau.
4: Avant d'être enseignant à l'université américaine de Washington, Dan Arbel était diplomate de carrière en Israël. Quels que soient les grands discours de Benjamin Netanyahou, dit-il, à l'heure actuelle, sa politique étrangère se décide à la Maison-Blanche.
5: Lorsque Trump lui demande de cesser le combat, il s'exécute la plupart du temps. Et si Trump lui donne le feu vert, il reprend ses opérations. Israël a perdu beaucoup d'indépendance dans sa manière d'appliquer sa stratégie. Ce n'est pas que les relations soient fragiles, c'est que la dynamique entre ces deux dirigeants est telle que si Netanyahou ne s'aligne pas sur ce que Trump attend de lui, il s'expose à des mesures de rétorsion.
4: Benjamin Netanyahou, pieds et poings liés, parce que d'après Dan Arbel, le premier ministre israélien a aussi placé son propre avenir politique entre les mains du président américain.
5: Il espère que la pression que Trump exerce sur le président israélien fonctionne et qu'il finisse par être gracié de ses procès criminels. Netanyahou mélange les intérêts politiques d'Israël avec ses considérations personnelles. Et il est prêt à faire tout ce que Trump lui demande parce qu'il espère que Trump va l'aider personnellement et politiquement. C'est pour ça qu'il perd les leviers qu'il pouvait avoir.
4: En octobre, il y a des élections en Israël. Benjamin Netanyahou rêve, selon Dan Arbel, que Donald Trump le soutienne, comme il l'a fait par exemple avec Viktor Orban, et clame en public qu'il n'y a pas d'autre choix raisonnable pour les Israéliens. Vincent Souriau, Washington RFI.
1: Les hostilités continuent par ailleurs au Liban. L'armée israélienne vient de bombarder la ville de Tyr, dans le sud du pays, quelques heures après avoir donné l'ordre d'évacuer aux habitants. Une autre attaque hier soir sur la même ville avait fait 5 morts et 8 blessés, parmi eux 4 secouristes, selon le ministère libanais de la Santé. Le dernier bilan des frappes russes de la nuit dernière est désormais de 5 morts, selon l'Ukraine, l'armée de l'air ukrainienne, qui explique que la Russie a lancé 166 drones à longue portée et 2 missiles. Une femme et deux hommes ont donc été tués à Tchougouïf, dans la région de Kharkiv, 2 autres personnes à Zaporijja, dans le sud du pays. Dans ce contexte de guerre en Ukraine, où les Européens cherchent donc à augmenter leur armement, ce revers dans le domaine de l'aviation, Paris et Berlin enterrent un projet d'avion de combat du futur, le SCAF. Les industriels des deux pays n'ont pas réussi à se mettre d'accord. Franck Alexandre.
6: Le SCAF, c'était la chronique d'une mort annoncée, tant depuis des mois, tous les acteurs semblaient déterminés à mettre un terme à ce projet. Airbus d'abord, en particulier la filiale allemande qui, de la direction au syndicat, refusait de concéder aux Français Dassault le rôle de maître d'œuvre. Dassault ensuite, qui, fort de son succès avec le Rafale, refusait de se diluer dans un consortium européen dominé par Airbus. Le Français voulait choisir ses fournisseurs et conserver son savoir-faire, en quelque sorte resté indépendant. Éric Trappier, son PDG, n'avait cessé de le marteler. Contrairement à Airbus, Dassault, disait-il, sait construire seul un avion de combat. Dans ces conditions, Berlin refusait de financer un avion répondant aux stricts besoins français, c'est-à-dire pouvant apponter sur un porte-avions et emporter l'arme nucléaire. Chacun pour soi donc. Reste que ce projet d'avion de chasse européen devait drainer 100 milliards d'euros et nul ne sait aujourd'hui comment sera financé le remplaçant du Rafale français et de l'Eurofighter allemand.
1: Franck Alexandre, l'actualité, c'est aussi la confiscation des ressources naturelles.

0: tout n'a pas été parfait, Cedric de Oliveira, mais l'une des grandes satisfactions, c'est la confirmation de la forme de Michael Olise, auteur d'un triplé. Ce jeune attaquant est devenu indispensable à la sélection.
1: Il est sans doute l'attaquant français le plus impressionnant du moment. Michael Olise, 17 sélections à peine et déjà 7 buts, dont 3 hier. Un festival qui a conquis tout le monde, à commencer par ses coéquipiers Maxence Lacroix et Malo Gusto.
2: On sait qu'il est très bon dans ce qu'il fait, et il nous fait du bien. Et quand tu mets 3 buts en un match, tu sais que c'est un point élément de notre équipe.
3: Un gros père, 3 buts. Ouais, c'est un top joueur. Voilà, on sait qu'on a voir des joueurs qui le demandent comme ça, c'est juste normal.
1: Olise, c'est le talent et la classe visible, notamment sur son troisième but, une frappe du gauche dans la lucarne du gardien nord-irlandais. Sa signature est la confirmation qu'il est capable de déstabiliser n'importe quelle défense. Après une saison à 22 buts et 31 passes décisives avec le Bayern Munich, il est l'international français le plus déterminant de la saison, pour le plus grand plaisir de son sélectionneur Didier Deschamps.
4: Non, Michael est rayonnant, il est en pleine confiance et il est tellement décisif. En plus de ça, pour un joueur offensif, il a une capacité à faire les efforts qui est assez remarquable. Donc on aura besoin d'un Michael à ce niveau-là.
1: En attendant l'efficacité retrouvée de Kylian Mbappé, le capitaine, et du ballon d'or Ousmane Dembélé, les Bleus savent qu'ils peuvent compter sur le Munichois. À 24 ans, Olise pourrait bien marquer de son empreinte cette Coupe du Monde.
0: Et les Bleus s'envolent ce mardi vers les États-Unis, plus précisément vers Boston, leur camp de base pour le Mondial. La Coupe du Monde, on le rappelle, débute dans 2 jours. Nous serons d'ailleurs en édition spéciale jeudi matin sur RFI. Mais en attendant, il est quasiment 10h10 en temps universel. C'est l'heure de retrouver Lucie Bouteloup pour 8 milliards de voisins.
5: Bonjour Diane Berger. Aujourd'hui, nous allons vous parler du télétravail dans 8 milliards de voisins. On se retrouve tout de suite.
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5: Bonjour les voisins, les voisines, ravis de vous retrouver aujourd'hui avec un sujet qui concerne bon nombre d'entre nous, le télétravail. Largement développé depuis la crise sanitaire, il s'est depuis installé dans les entreprises et dans nos quotidiens. En France par exemple, d'après l'INSEE, l'Institut National de la Statistique et des Études Économiques, en 2024, 22% des salariés y ont eu recours chaque semaine. Avant la pandémie, ils étaient seulement 7%. Moins de temps dans les transports, économie de carburant, flexibilité, autonomie. Très vite, les salariés y ont trouvé leur compte. Certaines entreprises aussi d'ailleurs, se réjouissant du gain de leur productivité. Pourtant aujourd'hui, la révolution du travail à distance ne fait plus l'unanimité et des sociétés font machine arrière en supprimant ou en réduisant les jours de travail. Idem du côté des employés, où certains pointent les défauts du système. Alors, 6 ans après la crise sanitaire, quelles leçons pouvons-nous tirer de notre pratique du télétravail ? À qui profite-t-il vraiment ? Et quelles sont les limites de cette révolution ? On en parle avec mes invités. Marianne Le Gagneur, bonjour.
10: Bonjour.
5: Vous êtes sociologue à l'Université de Liège, en Belgique. Vous êtes aussi l'autrice de Télétravail, les limites d'une révolution, Paris au PUF, les presses universitaires de France. Anthony Conta nous accompagne également. Bonjour.
11: Bonjour.
5: Vous êtes directeur des ressources humaines au sein du groupe AdKid. Vous êtes aussi membre du bureau national de l'association des DRH, directeur ou directrice des ressources humaines, et président de l'ANDRH Rhône. Nous retrouverons également Loïc Piala, notre correspondant de RFI et France 24 à Los Angeles, aux États-Unis. Il fera le point avec nous sur la pratique du télétravail aujourd'hui de l'autre côté de l'Atlantique.
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3: Si je vous dis VSS, violence sexiste et sexuelle, savez-vous ce que c'est ?
4: Oui.
5: Oui.
6: Oui.
4: Oui.
7: Oui.
4: Oui.
7: Oui.
4: Oui.

0: les violences sexistes et sexuelles dans le milieu scolaire et universitaire restent une réalité. Malgré la libération de la parole et le fait que le sujet soit de plus en plus présent dans notre société, il reste encore flou pour beaucoup de personnes. C'est pour cette raison que nous, étudiants à Télécom Saint-Étienne, nous sommes intéressés à ce sujet dans le cadre de notre cours de web radio. En donnant la parole à des élèves, personnels scolaires et personnes de la vie active, nous cherchons à comprendre comment la perception de ces violences a évolué.
1: Pour bien comprendre la réalité de ce que l'on nomme les VSS et sortir des définitions théoriques, nous sommes allés leur demander des exemples concrets de situations.
2: T'es tranquillement dans la rue, t'as rien demandé à personne et on vient t'emmerder parce que t'as porté une jupe aujourd'hui et on vient te faire des remarques sur ton physique.
3: Dans le métro par exemple, on est toujours collé et il suffit d'un mec qui arrive et qui se colle un peu trop près ou qui te mette la main en fesse.
4: Que la femme, mettons, soit dévalorisée par rapport à l'homme.
5: Des cas les plus graves, ça pourrait s'agir par exemple d'un viol, mais ça peut aussi se présenter sur des cas moins graves, par exemple des violences au travail, avec par exemple des remarques des personnes supérieures, où les personnes qui sont sous les ordres de ces personnes ne peuvent moins réagir.
2: Un exemple de situation, ça va être par exemple un homme ou une femme qui, je sais pas, se fait embrasser sans son consentement.
6: Effectivement, des remarques déplacées, aussi des contacts.
7: On a partout des violences sexistes et sexuelles, hein, dans la rue, au travail.
8: Une situation où il y a un comportement déplacé d'une personne envers une autre ou d'un groupe de personnes envers une personne. Donc c'est par rapport à la sexualité. Ça peut être physique ou moral.
9: Les remarques à longueur de journée par rapport à une tenue ou des remarques inappropriées envers une fille principalement.
10: Si ces violences peuvent toucher tout le monde, certaines dynamiques sociales semblent dessiner des cibles récurrentes. En conséquence, nous avons cherché à identifier les profils les plus exposés et déterminer qui sont aujourd'hui les principales victimes de ces violences.
4: Moi je dirais plus les femmes.
9: Pour moi c'est plus les femmes qui subissent les violences sexuelles.
6: Principalement les femmes.
7: Moi je dirais les filles, hein, plus que les garçons.
2: Les étudiantes, enfin nous, les filles, de tout âge.
3: Les victimes dans le milieu étudiant ou dans n'importe quel milieu, c'est souvent les femmes quand même. Même si aujourd'hui, il y a des hommes qui prennent la parole sur des choses qu'ils ont vécues, la plupart du temps, avant, aujourd'hui et demain, c'est quand même les femmes qui sont plus victimes.
5: Des personnes peut-être qui s'exposent le moins, qui restent un peu plus recluses, qui s'expriment moins, et donc qui seraient plus facile peut-être à manipuler.
2: Pour moi, ça peut être tout type d'étudiants, majoritairement les femmes, parce que c'est les femmes qui sont le plus touchées. Mais faut pas exclure aussi que ça peut arriver à des hommes. Pour moi, ça peut être n'importe quel étudiant ou encadrant, par exemple, de soirées ou d'événements.
1: Étant un sujet ancré dans la société depuis des années, nous avons comparé l'époque actuelle aux années précédentes pour savoir si le sujet est davantage pris au sérieux.
4: Ah oui. Oui.
9: Oui. Oui.
6: Oui.
11: Oui.
6: Oui, oui, oui. Surtout en entreprise, on va dire. Dans les grosses entreprises, c'est très pris au sérieux, c'est très suivi.
2: Oui, je pense, parce qu'il y a quand même plus de choses qui sont comptées, même au niveau des lois, etc. Il y a plus de choses qui sont prises en compte maintenant, aujourd'hui. Rien que le consentement qui est rentré dans la Constitution ou ce genre de choses, ce qui n'était pas avant, ne serait-ce qu'il y a peut-être 10 ans, c'était pas le cas.
8: Plus on avance, plus on reconnaît les droits des femmes, etc. Et on se rend compte que c'était du grand n'importe quoi avant. Et aujourd'hui, on en parle. Il y a beaucoup de mouvements, MeToo, etc., qui ont été lancés. Et aujourd'hui, c'est un sujet qui est beaucoup abordé. Et que ce soit dans le milieu scolaire ou que ce soit dans le milieu des entreprises professionnelles, où aujourd'hui, c'est hyper important pour chaque entreprise de faire attention à ça, quoi.
3: Oui, beaucoup plus, on en entend plus parler, il y a plus de choses comme ça qui sont mises en place, ou de réunions, ou de documentaires qui en parlent, ou tout simplement de personnes qui osent en parler et qui sont prises au sérieux et enfin écoutées.
10: La prévention commence souvent là où l'on vit et où l'on étudie. Nous avons donc voulu faire un état des lieux au sein même des établissements scolaires et évaluer si le niveau de discussion y est suffisant.
2: On en parle pas mal, il y a eu pas mal de trucs, mais je sais pas si ça manquerait pas de juste d'affiches à certains endroits.
3: Dans les établissements, pas spécialement, mais après c'est vrai que j'y passe pas. Enfin, je viens en cours et je repars.
4: Donc. Oui, parce qu'il y a, on en parle et puis il y a des affichettes un peu de partout. Et puis il y avait eu des petits tracts aussi de distribuer.
5: Oui, on a plein de cours sur ça, on en parle beaucoup. On a eu une journée, il me semble, sur les VSS.
6: Ça dépend, je pense. Ça dépend de quel établissement. Mais en tout cas, pour mon cas à moi, pendant mes études, je n'ai pas forcément été sensibilisé là-dessus.
9: Je sais pas, quand j'étais en études ici, on n'avait pas forcément d'intervention par rapport à ça. Mais je sais qu'on avait une référente vers qui s'adresser si jamais on avait un souci. Mais c'est vrai qu'on n'a pas eu d'intervention ou de sensibilisation.
8: À Télécom, ouais, c'est assez. On en parle assez. Il y a beaucoup de formations VSS et tout chaque année. Voilà, je sais que si on veut être dans les associations, il faut avoir fait une formation VSS. On a aussi la possibilité de se former comme étant personne de confiance. Chaque asso a ses respo VSS, etc. Et surtout, il y a même des après-midi immersion sur la santé sexuelle et notamment sur les VSS.
2: Je pense que, par exemple, si on parle au niveau des assos, je pense que oui, parce qu'il y a un pôle VSS dans pratiquement toutes les assos, enfin, il me semble, dans toutes les assos. Donc, c'est quand même pris en compte. Puis, il y a quand même des choses qui sont faites à chaque fois qu'il y a des événements, des rappels de qui sont les respos VSS si jamais il y a des problèmes. Puis, avec le BDE, par exemple, il y a une liste des gens qui sont potentiellement, enfin, qui ont commis des VSS, etc. Il y a des mesures qui sont prises au niveau des événements, des personnes qui sont, par exemple, interdites d'événements pour cause de VSS ou ce genre de choses.
7: Alors, il l'est, oui, parce qu'on a une référente, je crois, VSS. Donc, il l'est un peu. Mais c'est jamais assez. Ça pourrait toujours être plus.
1: Nous leur avons donc posé une question simple. Que feriez-vous si vous vous retrouviez face à une situation de violence sexiste et sexuelle en tant que témoin ou victime ?
11: Pas du tout.
8: Dans tous les cas, il faut en parler. Si jamais je suis victime, j'en parle autour de moi et je m'isole pas, etc. Même si je sais que c'est plus facile à dire qu'à faire. Et si jamais je suis témoin, en vrai, j'interviens. Je prends pas, même s'il y a des risques ou quoi que ce soit, je préfère intervenir que laisser passer le...
4: Je sais qu'il faut appeler un numéro. Je sais aussi que les femmes peuvent écrire quelque chose, je crois, dans leurs mains discrètement. Et ça veut dire qu'elle est en danger et appeler à l'aide.

0: été, et lui expliquer pourquoi c'est mal. Et sinon, en allant voir la victime, de lui dire qu'il ne faut pas qu'elle ait honte d'en parler non plus. Quoi.
1: Je vais dire des phrases bateaux, si je suis victime, en parler à des gens de confiance, et puis après, si c'est dans la fac, en parler au plus haut.
2: Oui et non. Je sais qu'il faut réagir et pas se mettre en danger. Donc c'est un peu compliqué. Je pense qu'il devrait y avoir peut-être plus de formation.
3: Si des progrès ont été faits, le cadre scolaire reste un espace où les marges d'amélioration peuvent encore progresser pour garantir la sécurité de tous.
1: En parler, c'est bien, mais après, en parler, ça suffit pas à sensibiliser. Des actions, peut-être ?
0: Bah, y a une formation VSS qui est obligatoire pour ceux qui veulent faire partie des assos, mais peut-être la rendre obligatoire à toute l'école, globalement, parce que c'est un sujet qui peut toucher tout le monde.
4: J'ai pas vraiment d'idée là-dessus, parce que ça relève surtout de la volonté des personnes d'aller communiquer, d'inciter aux personnes de dire finalement de quoi elles sont victimes.
5: Il devrait y avoir plus de référents pour que les étudiants tombent sur une personne, mais pas forcément sur un enseignant.
2: Alors je pense qu'effectivement des systèmes de sensibilisation, ça appuierait la sensibilisation des étudiants. Et puis il y a aussi la démocratisation de certaines applications qui permettent de défendre les personnes qui se sont agressées.
6: L'information, de la prévention, peut-être de la mise en situation.
1: Bah justement, la sensibilisation, intervenir dans les classes, dans les amphis, et pour le personnel, faire des réunions ou des formations pour sensibiliser les gens à tout ça.
7: Alors après, là, c'est personnel, mais je trouve que nous, on nous fait souvent la morale à nous, les filles. On nous le réexplique à chaque fois, mais il faudrait peut-être aller voir les gens qui font.
8: Une sensibilisation dès le plus jeune âge, pour que par l'avenir, les mentalités, elles puissent vraiment changer, et ça passe par l'enfance.
3: Une soirée étudiante, un couloir d'école ou un événement d'intégration, aujourd'hui la fête et les études ne peuvent plus ignorer une question cruciale, celle du consentement. Bienvenue dans cette toute première émission. Aujourd'hui, nous plongeons au cœur d'un sujet majeur de la vie de campus, la lutte contre les violences sexistes et sexuelles. Des campagnes d'affichage au protocole de soirée, comment les écoles s'emparent-elles concrètement de ces enjeux? C'est la question à laquelle nous allons répondre aujourd'hui. Cette première, nous allons parler d'un sujet important dans la vie étudiante, la prévention des violences sexistes et sexuelles dans les établissements scolaires et lors des événements étudiants. Affichage de prévention, intervention, notion de consentement ou encore organisation des soirées étudiantes, comment ces questions sont-elles abordées aujourd'hui dans les écoles? Pour en parler, nous recevons aujourd'hui Isabelle Proust, responsable bien-être étudiant à Télécom Saint-Etienne. Bonjour Isabelle, merci d'être avec nous aujourd'hui.
9: Bonjour.
10: Bonjour Isabelle. Pour commencer, pouvez-vous nous expliquer quel est votre rôle en tant que responsable de l'écoute VSS dans l'établissement?
9: Alors, j'ai la mission donc bien-être étudiant qui concerne plusieurs éléments. Il y a ce qui concerne les personnes qui sont en situation de handicap, ce qui concerne pas votre thématique du jour, et ce qui concerne le bien-être étudiant, tout ce qui peut arriver aux étudiants s'ils sont en mal-être, l'opposé du bien-être, si ils ont des soucis. Et en fait, mon rôle n'est pas de me substituer à un médecin et de m'occuper d'eux, mais de plutôt les aiguiller vers des personnes, des professionnels compétents. Voilà. Et puis de faire un petit peu de recenser ce qui peut être fait et de faire des actions dans ce sens.
3: En quoi consiste vraiment du coup votre travail? Vous disiez de rediriger, mais est-ce que vous avez un travail aussi peut-être de contacter des gens du coup pour intervenir? Quelles sont vos missions dans cette démarche?
9: Alors quand je reçois ou si d'autres personnes reçoivent quelqu'un qui a un mal-être, qui est plus ou moins passager. Donc avec son accord, avec l'accord de la personne et uniquement après, avec l'accord de la personne, on peut contacter le service de santé universitaire pour leur demander une prise en charge rapide pour intervenir. Et on a aussi des contacts avec des organismes de suivi psychologique qui peuvent se déplacer. Mais c'est avec le consentement. Okay. Sans consentement, on n'a pas le droit.
10: Pour la plupart du temps, dans quelle situation les étudiants ils viennent vous voir et vous contacter ou vous contacter?
9: Alors, ils peuvent exprimer souvent une situation de stress liés

0: à des résultats, des études, à une nouvelle vie dans la ville, et donc être un petit peu perdu dans l'organisation. Et j'irai pas plus dans les détails par respect pour la confidentialité. Et donc, en fonction, on peut discuter d'organisation de travail, on peut rediriger vers des collègues et puis vers le service de santé universitaire. Et s'il y a des aspects qui peuvent être liés à des violences, à s'être fait embêter, etc. Donc là, on aiguille vers des organismes spécialisés. Donc vous avez pu voir que à deux endroits dans l'école, il y a un grand panneau d'affichage dans le foyer étudiant et dans la salle derrière le foyer étudiant qui est un peu plus en retrait. Deux grands panneaux dans lesquels sont affichés des coordonnées de nombreux organismes sur différents thèmes en lien avec la discrimination.
1: Vous parliez de consentement, du coup, pour prendre contact après avec des personnes. Imaginons donc dans l'idée que ces personnes-là veuillent pas forcément passer le cap. Vous les accompagnez. Comment vous pouvez les accompagner pour les aider? Est-ce que vous essayez de les convaincre?
0: Première étape, essayer de les convaincre. Mais si vraiment ils veulent pas les consulter, on ne peut pas les obliger.
1: Du coup, vous servez plus d'écoute.
0: Ils sont invités à parler en confidentialité, mais ça peut être frustrant, c'est embêtant, mais s'ils ne veulent pas, on n'a pas le droit de les obliger, et puis on ne peut pas obliger quelqu'un à parler s'il ne souhaite pas parler. Selon les situations, selon les vécus, il y a des choses qui sont difficiles à dire. Il y a des personnes qui peuvent se sentir coupables ou qui peuvent avoir des retours que renvoient la société et les habitudes qui sont en place depuis des siècles, qui fait qu'ils n'osent pas parler parce que il peut y avoir un sentiment de culpabilité. Et c'est d'essayer de parler de façon générale pour les inviter à aller voir les personnes ressources, les convaincre que il y a toujours des personnes pour les aider, que c'est peut-être pas miraculeux, mais que il y a des personnes pour les aider, pour les écouter, pour les aider.
2: Au-delà de votre rôle d'écoute et d'accompagnant des étudiants, est-ce que vous jouez aussi un rôle, par exemple, en ce qui concerne la prévention ou la sensibilisation?
0: Alors la prévention, oui, parce que à l'école, on a mis un module qui se fait à distance, qui là est vraiment dédié au VSS, qui se fait à distance et donc qui est en place depuis le début de l'année universitaire actuelle, et où tous les élèves de l'école ont été invités à suivre ce module. Donc, vous avez peut-être pu le suivre, qui est fait avec des petits éléments qui touchent un aspect juridique, qui touchent un aspect social, sociétal, et les aspects aussi de culpabilisation et des idées pour faire prendre conscience qu'il faut certainement déconstruire beaucoup de stéréotypes. Il y a notamment ça, donc ça c'est la prévention pour tout le monde. Et puis en fonction des formations, en fonction des filières, dans des modules de cours, il y a des sensibilisations de façon différente. Donc en infocom, il y en a en fonction de vos cours. Ça peut être en bachelor ou en master. Et dans la filière ingénieur, il y a aussi des sensibilisations.
1: Et donc c'est vous qui vous occupez de tout ce qui est les affiches, etc.
0: Alors je m'occupe des affiches.
1: Les affichages.
0: Oui, les affichages, c'est moi qui m'en suis occupée. J'ai celles qui sont affichées, mais je les ai trouvées. Les contenus des modules, c'est pas moi qui les fais, mais.
1: Non, mais tout ce qui est information.
0: Oui, voilà. Ouais. Avec l'aide d'associations que je peux connaître.
2: À travers ces actions-là, quel est le message ou quels sont les messages principaux que vous essayez de véhiculer?
0: La tolérance, le respect, Le respect du consentement, être capable de pouvoir trouver ses limites, de comprendre les limites. Non, c'est non. Pas de réponse, c'est pas oui ou c'est pas non.
1: Aujourd'hui, on parle beaucoup de consentement. Enfin, il est beaucoup évoqué. Et comment vous l'abordez, vous, avec les étudiants, justement, ce sujet-là ?
0: Alors, j'aborde pas avec forcément tous les étudiants, parce que c'est pas, je fais pas un cours là-dessus. En début d'année, je rappelle la définition du consentement. Quand je fais les présentations à tout le monde, j'essaie de rappeler la définition du consentement. Quand je reçois des élèves et quand on discute, je rappelle cette définition de consentement. Je rappelle pour prendre contact avec les organismes, eux, et selon ce qu'ils ont vécu et ce qu'ils veulent bien partager, eh ben on en reparle à ce moment-là. Voilà, sensibiliser en fonction peut-être.
1: C'est quelque chose qui est abordé une fois et après, si les personnes souhaitent en parler, elles se tournent vers vous.
3: Il y a un gros enjeu. Notamment du coup dans la vie universitaire, etc., c'est les soirées, notamment organisées par les BDE qui font partie de la vie étudiante. Est-ce que vous travaillez aussi du coup avec les associations et les associations étudiantes pour prévenir de ces comportements lors des événements?
0: Oui, on a travaillé avec eux et ils ont été invités depuis quelques années à signer une charte qui s'appelle C'est pas une option, qui a été faite par groupement la CDFI, le groupement des écoles d'ingénieurs, et cette charte est tripartite en fait, hein. C'est la CDFI, c'est l'école et c'est aussi les associations étudiantes, et dans cette charte il y a des indications de ce qu'il faut faire. Enfin, de bonnes pratiques, ce qu'il faut faire, c'est pas l'expression, de bonnes pratiques. Donc, ils ont ce document, et ça, c'est quelque chose qui se renouvelle tous les ans, puisque les associations étudiantes se renouvellent tous les ans. Et donc, y a une invitation à indiquer dans les statuts ce qu'on fait en cas de, et on avait discuté, et là, ils ont dû mettre en place dans toutes leurs pratiques, alors il y a des tas de pratiques qui se font, hein, qui nous ont indiqué, ils devaient mettre, en fait, là, une procédure. Je les avais invités à mettre une procédure en place pour que tout, et puis que tout le monde ait l'information. Il se passe un événement, qu'est-ce qu'on fait? Parce que quand ça arrive à chaud, c'est pas forcément évident, donc il faut avoir une procédure. Donc ça, ils le font, et puis depuis quelques années, ils suivent des formations, et donc le souhait, c'est que tous les membres, tout étudiant et étudiante qui souhaite être dans une ISP ait une formation dispensée par un organisme. Voilà, donc il y a une sensibilisation de toutes les personnes sur les listes.
1: C'est une obligation pour les BDE, du coup, de mettre en place ces pratiques, ou c'est une recommandation ?
0: Ils ont signé un engagement.
1: Oui, mais ils sont obligés de signer, du coup, cette...
0: On les a fortement invités, okay. Oui.
1: Okay.
0: On les a fortement invités. Oui. Après, c'est un engagement.
1: Oui.
0: Voilà. Je n'ai pas demandé à voir les statuts. Ils m'ont indiqué que c'était dans leur statut. Je leur fais confiance. Ils font les formations. Alors souvent, ça, on est au courant parce que il y a un aspect simple de paiement et l'école en général paie les formations. Donc à ce moment-là, on est au courant. Voilà, sur le retour. Ils vont en formation. Et au début, il y avait un peu plus d'accompagnement. J'étais un peu plus présente parce que c'était le début. Et puis après, ils auraient très bien à le faire. Il y a un organisme de formation qui vienne. Les personnes sont présentes. Et puis, je pense que ça se passe bien, en tout cas. Voilà. Et je pense que tout le monde est convaincu maintenant qu'il faut le faire.
2: Toutes ces pratiques, elles ont été mises en place pour que les soirées étudiantes restent des moments festifs et... où on se sent en sécurité. Est-ce qu'il y aurait d'autres bonnes pratiques comme celle-ci?
0: Les soirées étudiantes, ça c'est un gros morceau, mais c'est le manteau pas forcément simple parce que en fait c'est à l'extérieur. Ça se passe à l'extérieur de notre école parce que nous ne sommes pas une école comme certaines qui ont un super campus et où tout se fait dedans, y compris un bâtiment. C'est pas comme ça. C'est à l'extérieur, mais en fait, légalement, depuis quelques années, tout ce qui implique des élèves de l'école, s'il y a un problème de violence, ça implique des élèves de l'école, ça concerne l'école, en fait. Voilà. Donc c'est aussi pour ça que ça a été fait. Après, dans l'école, bah il y a ces notions aussi de tolérance qu'on essaie de, enfin que j'essaie de faire passer ce que j'ai signé, ce que je voulais dire un petit peu tout à l'heure, bah cette tolérance, tolérance à la différence, au consentement, bah même dans un cours, dans un projet, les personnes entre elles, voilà, et ça c'est plus vague, c'est plus difficile, c'est plus diffus.
1: Est-ce que vous avez observé des évolutions dans la manière dont les étudiants appréhendent ce sujet depuis que vous travaillez à ce poste à Télécom? Des changements de mentalité, des évolutions mentales?
3: Même au cours de votre parcours en règle générale, est-ce que vous avez vu des évolutions?
0: Alors si on remonte sur mon parcours, oui, et heureusement. Oui, heureusement, il y a eu des évolutions, effectivement. Ça c'est certain depuis que je suis à l'école, tout ce qui concerne l'intégration, il y a eu des évolutions dans le bon sens parce qu'il y avait des choses qui se sont pratiquées et qui ne sont plus acceptables maintenant et auxquelles nous avions participé nous-mêmes et on a déconstruit, on a changé, voilà. Après, depuis que je suis responsable, c'est quand même à une courte échelle. On est un petit reflet d'une société. Et il y a des évolutions, mais mon avis à moi, justement, c'est qu'il y a encore des choses à faire, on n'a pas fini, et qu'il y a encore des réticences.
3: La parole se libère un petit peu, mais finalement,
0: oui, voilà.
1: Certaines mentalités, voilà. Pas trop aussi.
0: Il y a des stéréotypes qui restent encore,
1: oui.
0: Des stéréotypes qui ne sont pas reconnus comme des stéréotypes. J'ai entendu récemment, encore des VSS, oui, bon, ça va, on sait quoi. Bon, je sais pas ce qu'il faut mettre derrière ça, mais
1: ils le prennent comme une contrainte.
0: Oui, c'est peut-être une contrainte. Et puis on sait. Alors qu'est-ce qu'on sait, qu'est-ce qu'on ne sait pas? Bon, d'un point de vue législatif, ça peut être effectivement vu comme une contrainte parce que c'est un peu rébarbatif et ça ne suffit pas. Je pense que le côté législatif, il faut le connaître, c'est indispensable. Je pense que ce qu'il faut réaliser, c'est toutes les petites blagues qui ne sont pas forcément vécues comme des blagues. Et le « oh, mais c'est pas grave », c'est la personne qui reçoit qui est la mieux placée pour juger si c'est grave ou si c'est pas grave. Je dis souvent, on ne connaît pas le passé de toutes les personnes qui arrivent ici. On ne sait pas ce qu'elles ont vécu. On ne connaît pas leur sensibilité. Donc, on peut pas juger de ce qui va les blesser, ce qui ne va pas les blesser, ce qui va faire écho à un vécu désagréable. Voilà. Ben non, je crois qu'on n'a pas fini. Je crois qu'on peut en discuter et puis être d'avis différents et que certains trouvent que oh, mais ça c'est exagéré. Oui, mais en quoi c'est exagéré? Pourquoi? Et je pense que c'est en discutant. Je pense que c'est en discutant que l'on peut faire évoluer, que l'on peut se comprendre et en étant tolérant de ce que l'on peut en réceptionner, quoi.
2: Côté du coup des établissements ou des associations, vous avez dû remarquer également des évolutions, non?
0: Bah des établissements, oui, forcément, parce que on est passé une loi en 2022 qui oblige les établissements à faire quelque chose et effectivement et au niveau des pratiques, oui, il y a quand même eu des prises de à minima des prises de conscience au-delà d'une obligation pour répondre à une loi, des prises de conscience qu'il y avait certaines pratiques qui n'étaient plus d'actualité, qui étaient dépassées, voilà, et pourquoi on ne peut plus les tolérer en fait. Et je crois que tous les établissements, enfin les établissements d'enseignement supérieur sont obligés et tous les établissements le font. Il y a certains Alors, on connaît un établissement dans l'enseignement supérieur que je pense que vous connaissez tous, qui est assez réfractaire à ce genre de pratique. C'est une école d'ingénieurs.
1: On parle des établissements. Qu'est-ce qui pourrait encore évoluer pour vous?
0: Eh bien, quand on aborde ces thèmes, je crois que déjà, il y a une étape. Quand on va aborder ces thèmes-là, l'étape, ce serait que tout le monde soit à l'aise pour en parler. Et qu'il y ait une partie de la population qui soit mal à l'aise. Alors, mal à l'aise parce que c'est gênant. Parce que c'est un peu intime, qu'on n'a pas l'habitude, peut-être parce qu'on n'a pas la culture, peut-être parce que pour différentes raisons. Et puis qu'on soit à l'aise pour dire oh oui, je suis d'accord, non, je suis pas d'accord, parce que, et qu'on puisse évoluer et peut-être comprendre que on a soit des niveaux de tolérance, on a des visions qui sont peut-être pas celles d'une autre personne et que peut-être on peut s'adapter et qu'avec un vocabulaire différent, ça suffit finalement. Ça, c'est la première étape. On va en parler librement et puis après, c'est peut-être plus trop la peine d'en parler puisque c'est OK. Mais là, je pense qu'il y en a encore pour quelques années quand même.
1: Pour finir, du coup, qu'est-ce qui vous a mené à vouloir prendre ce rôle au sein de Télécom et quel message aimeriez-vous faire passer aux étudiants qui nous écoutent aujourd'hui ?
0: Je suis responsable d'une année de formation du cycle ingénieur depuis pas mal d'années maintenant. Et il y a eu des événements au niveau de l'école qui ont fait qu'on a beaucoup collaboré avec le service de santé universitaire. Et donc, la responsable du service de santé universitaire qui est partie à la retraite maintenant lors de d'un rendez-vous à un moment donné de ma carrière où on discutait un petit peu en aparté où je lui faisais passer le message que ma sensibilité pour tout ce qui était social était quand même assez importante et qu'il y avait des choses que j'aimerais bien qui évoluent. Donc la première chose qu'elle m'a proposée, c'était d'être référente handicap. Nous sommes une composante de l'université Jean Monnet. Il n'y a rien au niveau de l'école d'ingénieur, il n'y a pas de service de santé, c'est au niveau de l'université. Et il y a la gestion du handicap, des personnes en situation de handicap. Et ils ont souhaité mettre en place un référent ou une référente administrative et enseignante, parce qu'il y a un aspect pédagogique côté enseignant, par composante pour faire le relais. Et elle m'a proposé ce rôle. Donc j'ai accepté. L'école ici, son directeur a accepté. Et du coup, à partir de ça et de tout ce qui est arrivé sur les discriminations au sens large. Voilà, je préfère le mot discrimination au sens large que VSS parce que moi je mets les VSS dans une certaine forme de discrimination. C'est pas, il y a pas d'hiérarchie. Et du coup, je me suis dit que ce serait peut-être bien de faire quelque chose un peu au sens élargi. Ça a été une discussion avec la direction et c'est comme ça qu'on m'a confié d'élargir la mission.
1: Et du coup, quel message vous aimeriez passer aux étudiants ?
0: Qu'on est là pour les écouter, pour les accompagner, pas pour les juger. Et qu'on peut mettre en place, on est sur une piste, j'ai repris une piste de réflexion d'une cellule d'écoute qu'on va essayer de construire et que en fait on n'est pas là pour les juger, pour ne pas les aider. On demande pas nécessairement de connaître leur vie et ce qui s'est passé, des détails qui peuvent croire à notre discrétion. Et qu'on va essayer de faire de notre mieux pour les envoyer vers des personnes, des professionnels qui peuvent s'occuper d'eux et les aider, les accompagner.
1: Merci beaucoup.
4: Très bien. On vous remercie.
0: Merci.
2: Merci à vous.

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0: Soyez les bienvenus si vous nous rejoignez. Au sommaire de ce journal, les violences dans la région du Cabo Delgado au Mozambique. C'est le sujet d'une nouvelle enquête menée par RFI et par d'autres journalistes sur place. On en parle dans un instant. Les dépenses pour les armes nucléaires ont augmenté dans le monde au cours de l'année dernière. C'est le constat inquiétant d'une organisation pour la fin de l'armement nucléaire. Nous irons également à Barcelone dans cette édition où le pape Léon XIV doit bénir la nouvelle tour achevée de la célèbre Sagrada Familia, cathédrale emblématique, mais dans le quartier, les réactions des habitants sont mitigées. Et puis, votre téléphone est responsable de la baisse des naissances. C'est le constat de deux études américaines. Et la faute n'est pas aux ondes des appareils, mais à la baisse du lien social. On démarre ce journal au Mozambique. RFI a mené l'enquête dans ce pays avec une dizaine de journalistes associés au sein du collectif Forbidden Stories, histoire interdite en français. Et le résultat de ce travail s'appelle Mozambique Exposed, c'est-à-dire Mozambique Exposé. Il documente les violences dans lesquelles ce pays s'est enfoncé, attaques contre la presse, répression politique, mais aussi l'insurrection djihadiste, c'est-à-dire la rébellion en utilisant la violence, qui a éclaté dans le nord du pays, dans la riche région minière du Cabo Delgado. La journaliste et enquêtrice Mariana Abreu, qui a coordonné l'enquête Mozambique Exposed pour Forbidden Stories, est revenue sur la situation sur place dans Afrique Midi.
3: Alors le Cabo Delgado, c'est une région située donc au nord du pays. C'est l'une des plus pauvres du Mozambique également. Et depuis 2017, elle est déchirée par une insurrection islamiste, particulièrement un groupe qui s'appelle Al-Shabaab. Par ailleurs, c'est aussi une région extrêmement riche en ressources naturelles et notamment en gaz naturel liquéfié, le LNG. Donc on va y retrouver plusieurs géants de l'énergie comme ExxonMobil, Eni ou encore Total Energy qui ont investi plusieurs milliards dans des méga projets d'extraction. Pour faire face à l'insurrection, mais aussi rassurer ses investisseurs, les autorités mozambicaines vont déployer leur armée. Et depuis plusieurs années, elle va être donc épaulée par des forces rwandaises. Malgré cela, le Cabo Delgado reste l'une des régions les plus dangereuses du pays. Et comme le gouvernement ne veut pas que les boîtes occidentales partent, ils vont réprimer toute information qui sort du Cabo Delgado. Et donc, c'est aujourd'hui très difficile pour les nationaux, mais aussi les journalistes internationaux, d'y avoir accès.
0: La journaliste Mariana Abreu, dans Afrique Midi sur RFI. Au moins 8 personnes tuées à Tyr, ville du sud du Liban, par des bombardements israéliens ce mardi. Plus tôt, l'armée israélienne avait appelé la population à évacuer la zone. L'État hébreu a donc mené ses nouvelles frappes malgré les avertissements de l'Iran qui promettait une riposte à toute offensive d'Israël sur le territoire libanais. Israël qui dénonce les mesures prises par plusieurs pays contre des organisations liées à la colonisation en Cisjordanie occupée. Parmi ces pays, on retrouve la France, le Canada ou encore la Norvège et le Royaume-Uni. L'État hébreu dénonce, je cite, des mesures honteuses. Et dans ce contexte de conflit, les dépenses pour les armes nucléaires sont en forte augmentation dans le monde de l'année dernière. C'est l'alerte lancée par l'ICAN, la campagne internationale pour l'abolition, donc la fin des armes nucléaires. Son rapport, publié ce mardi, souligne une hausse de 19% des dépenses sur un an. Un jeu dangereux des grandes puissances, selon Patrice Bouvray, l'un des porte-parole de l'ICAN.
4: Les différents gouvernements des puissances nucléaires agitent toujours la peur vis-à-vis des opinions publiques pour justifier leur augmentation de leurs arsenaux et surtout se renvoient la balle pour maintenir leur arsenal, pour continuer à exercer le rôle de domination. La mise en place de l'arme nucléaire coûte très cher, donc c'est de l'argent capté et qui ne va pas au bien public pour résoudre les différents problèmes qui peuvent se poser. Par exemple, ne serait-ce que le dérèglement climatique, la justice sociale dans le monde. Fabriquer des armes nucléaires, ça demande énormément de matières premières rares qui seraient beaucoup mieux utilisées pour produire des biens communs plutôt que d'être captées pour produire des biens de destruction.
0: Patrice Bouveret, porte-parole de l'ICANN. L'émotion et la colère continuent de secouer la France après le meurtre de Liana, une enfant de 11 ans retrouvée sans vie la semaine dernière. Le principal suspect a déjà été visé par des plaintes pour violences sexuelles par le passé, mais aucune action de justice n'avait suivi ces plaintes. Hier, des rassemblements ont eu lieu devant les tribunaux de plusieurs villes du pays pour dénoncer les problèmes de fonctionnement de la justice. Et ce mardi, face à la polémique, le Premier ministre Sébastien Lecornu a annoncé plusieurs mesures. Il a proposé d'augmenter les peines de prison pour les violeurs en série et il souhaite aussi que les actes d'enquête qui concernent les crimes contre les mineurs, ce sont donc les personnes âgées de moins de 18 ans en France, soient faits dans un délai de 3 mois maximum. Les violences sur les mineurs, un sujet aussi abordé par le pape Léon XIV en visite en Espagne, il a promis des efforts supplémentaires pour lutter contre les violences sexuelles dans l'Église. Le pape continue sa tournée dans ce pays très catholique avec une nouvelle étape à Barcelone. La ville se prépare notamment pour l'inauguration de la tour de Jésus qui sera bénie par Léon XIV pendant une cérémonie officielle ce mercredi soir. Mais autour de la basilique, les habitants sont partagés. Reportage sur place d'Élise Gazangel.
2: Tout est enfin prêt. Autour de la Sagrada Familia, des pancartes annoncent cette triple journée historique qui marque le centenaire de la mort d'Antoni Gaudi, l'inauguration de la dernière tour centrale et sa bénédiction par le pape. Manuela Pombo, septuagénaire.
5: Je ne dis pas que ce n'est pas bien, mais c'est qu'on a déjà beaucoup de monde là et le quartier est saturé. Moi, je vis juste là. Il y a tellement de touristes. Et avec le pape, je suppose qu'il y en aura encore plus.
2: Même si elle n'attend pas le pape, elle est tout de même heureuse de voir la nouvelle tour.
5: Je la vois au-dessus là et je suis très contente. La Sagrada Familia, je l'aime beaucoup parce que c'est un symbole de Barcelone et de mon quartier partout dans le monde.
2: De l'autre côté de la basilique, Lourdes Pérez, elle, observe satisfaite le parc tout juste nettoyé.
6: Moi, je suis contente parce qu'en plus, je vais à la paroisse alors que le pape vient. C'est un plus. Et puis aussi, depuis qu'on sait qu'il vient, ils ont nettoyé le quartier et refait l'esplanade.
2: Après cette bénédiction, la tour de Jésus sera enfin illuminée chaque soir dans le ciel de Barcelone. Élise Gazangel, Barcelone, RFI.
0: Je vous en parlais dans les titres. Les smartphones font-ils baisser le nombre de naissances? C'est en tout cas ce que montrent deux études américaines. Elles pointent la responsabilité des téléphones portables dans la baisse des naissances aux États-Unis et dans de nombreux pays. Et ce ne sont pas les ondes produites par les appareils qui seraient responsables, mais plutôt une baisse des relations sociales. Aux États-Unis, le taux de fécondité a chuté de 22% depuis 2007. Année de sortie du premier iPhone, Marius Lafont.
7: L'iPhone est-il un moyen de contraception? C'est le titre de l'une des deux études américaines. De 2007 à 2011, le téléphone d'Apple était disponible seulement dans quelques régions des États-Unis. Les scientifiques n'ont eu qu'à comparer la fécondité de ces régions avec celles qui n'y avaient pas accès. Le résultat est sans appel, la baisse de la natalité dans les régions qui étaient dotées d'iPhone est plus forte que dans celles qui n'en étaient pas équipées. Les chercheurs estiment que les smartphones, toutes marques confondues, réduisent les interactions sociales au profit de la vie virtuelle, moins de sorties entre amis, de rencontres ou de nuits passées sous la couette avec un ou une partenaire. C'est encore plus vrai chez les 15-24 ans. Le smartphone fait partie intégrante de la vie sexuelle des jeunes et il permet notamment d'accéder plus facilement à la pornographie au détriment des relations sexuelles à deux. Une seconde étude américaine parue en mai élargit le constat à plus d'une centaine de pays. Conclusion, le lien entre le développement des smartphones et la baisse du taux de fécondité chez les jeunes se retrouve à l'échelle planétaire, malgré des contextes sociaux, culturels et économiques différents.
0: Les précisions de Marius Lafont. Et puis en tennis, le grand jour pour Serena Williams, la star de ce sport. De retour quasiment 4 ans après son dernier match professionnel. Elle joue dans quelques minutes sur le gazon du tournoi du Queen's à Londres. L'américaine aux 23 titres de Grand Chelem ne jouera pas seule mais en double féminin aux côtés de la jeune canadienne Victoria Mboko, âgée de 19 ans. C'est la fin de cette édition. Merci de nous avoir suivis. 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En attendant, vous pouvez écouter Olivier Pron qui nous parlera de football, de ballon rond dans Radio Foot International dans quelques instants.

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0: Hey hey, salut à vous amis rockeuses, amis rockeurs, et soyez les bienvenus dans cette nouvelle édition de Rock à la Casbah, émission 929 que nous venons d'ouvrir avec le disque vedette de cette émission qui est consacré à Cozzy Müller. Son album Embodiment of Daniel est sorti chez Bradford Records il y a quelques jours, à la fin du mois de mai. On vient d'écouter le morceau homonyme de cet album que l'on découvrira au cours de cette émission, et bien pour laquelle je suis en compagnie d'Olivier. Salut Olivier.
1: Salut Jordan, comment vas-tu?
0: Écoute, ça va super bien, on est tous les deux pour cette émission. On salue nos amis Julien qui est occupé par ailleurs et Raph qui est en train de pédaler avec le studio au vélo de Radio Méga, parce que je vous rappelle que Rock à la Casbah est enregistré et réalisé à Radio Méga à Valence et que nous avons un radio studio vélo qui est actuellement sur la route. Il nous rejoindra la semaine prochaine pour une nouvelle émission.
1: On précise qu'il n'y a pas de dopage dans Radio Méga.
0: Peut-être, ou simplement peut-être les petites fleurs de bord de route. Simplement. On va se faire un petit tour de table quand même. On est venu, alors je crois qu'on est d'accord tous les deux quand même sur le disque vedette de cette émission. On salue notre ami Henrietta de Bradford Records qui régulièrement quand même nous envoie de super morceaux et qu'on a vraiment toujours plaisir de jouer.
1: Je pense que c'est un des labels qu'on diffuse le plus actuellement.
0: Il fait partie, oui.
1: Il fait partie de notre top.
0: C'est clair.
1: Five.
0: Donc on parlera de Cozzy Müller évidemment en milieu d'émission. On retrouvera notre ami Danger House et la voix de Raph évidemment, puisqu'il s'est entretenu avec lui pour sa chronique habituelle. Moi je vais commencer l'émission, donc je te laisse la parole pour peut-être, il y a une malheureuse née chronique.
1: Oui, il y a une malheureuse née chronique, il y a également une ex-vedette américaine de la Casbah, ouais. Un groupe anglais et un producteur de stars américains. Et toi donc,
0: et moi, eh bien, écoutez, une jeune fille tout à fait surprenante. Et puis des gens de Los Angeles, des Californiens, comme on a l'habitude d'en écouter. Et j'espère, si on aura le temps à la fin de l'émission, retrouver un ami cher à la Casbah qui vient de Nouvelle-Zélande. Mais pour commencer, eh bien, je vous propose d'écouter un morceau de Suzanne Landier. Alors sûrement que son nom ne vous dit rien. Suzanne Landier est une jeune femme qui a 20 ans, qui habite dans un petit 10 mètres carrés et qui fait de la musique avec ce qui rentre dans son appartement. Et je la trouve très inspirée. On pourrait dire qu'elle marche dans les pas de The Space Lady. Non, pas dans les... Non, je le dirai après. De The Space Lady. Je ne sais pas si tu vois qui est cette femme qui, dans les années 70, pareil, voilà, avec un tout petit casio. Je ne sais pas si c'était un casio, en tout cas, c'était un tout petit clavier. Faisait comme ça de la musique psyché assez minimaliste. Mais assez chouette, Suzanne Landier, oui, c'est la fille de Rubin Steiner. Bon, c'est comme ça, c'est la vie. C'est une chance, je pense, en tout cas pour elle. On va écouter un morceau qui s'appelle Dog. Je ne pense pas qu'elle ait de label ou quoi que ce soit pour l'instant.
1: Elle devrait avoir quand même pas mal de portes qui s'ouvrent.
0: Oui,
1: je pense.
0: Non, mais voilà, c'est qu'elle en profite. En tout cas, on va écouter ce morceau que j'aime beaucoup qui s'appelle Dog et ce sera suivi par des grosses pointures. C'est les Hayley Priest. Mais tout de suite, on écoute Suzanne Landier, le morceau Dog. 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
1: Et il est Priest de Rock à la Casbah, et ce morceau Into the Sky, ça sort chez Domino, et en fait il a fait ce morceau avec Boys Noize, donc peut-être vous avez reconnu à la sonorité électro, très électro hein. Et il est Priest, c'est Sam Eastgate hein. Ça faisait un petit moment, ça faisait 2 ans là, qu'il n'avait rien sorti. Et j'avoue que j'aime vraiment beaucoup. J'en avais joué déjà dans Rock à la Casbah. J'attends avec impatience la sortie de l'album. Il y a un clip, si vous avez envie d'aller le regarder, qui accompagne ce morceau de Into the Sky. En tout cas, il est coproduit, coécrit, coproduit avec donc, Alex Rida de Boys Noize.
2: En tout cas, c'est cohérent avec le choix de notre vedette, bah, Cozy et Muller. On va passer à Kevin Morby. Il est depuis quelques albums entré dans le club des Cubénis de la folk music. chanson fleuve dylanienne, paroles bibliques et imagerie douteuse sur les pochettes. C'est le cas avec Little Wide Open, le nouvel et 9e album de Keke, sorti chez Dead Oceans le 15 mai. Sur la pochette, il arbore une espèce de veste à franges très moche avec pour motif le drapeau américain. Alors, est-ce de la provocation MAGA ?
1: C'est un mauvais goût.
2: C'est vraiment de la provoque MAGA ou alors de l'inconscience, on ne sait pas trop. À l'intérieur, des chansons ronronnantes qui ne cassent pas trop à pattes à un canard, à l'exception de deux, potables. Je tiens à dire que la production est très belle. Elle est signée par Aaron Dessner, qui est l'un des guitaristes de The National. Ouais. Assez dépouillé, mais les chansons ne sont pas forcément toutes au rendez-vous. Alors, on va écouter pour information le titre que je préfère, qui s'appelle 100 000 en français, Kevin Morby, ex-vedette de la Casbah.
1: Ex.
2: À vous de voir.

0: Alors c'est rigolo parce que vous verrez en fin d'émission, si on a le temps, je passerai un titre de quelqu'un qui a également beaucoup travaillé avec Aaron Dessner, qui produit cet album de Kevin Morby, puisque c'est un producteur qui a travaillé comme lui avec notamment Taylor Swift.
1: Ah oui, dis donc, des pointures.
0: 100,000, vraiment le titre qui est important sur cet album de Kevin Morby, c'est le nom, le reste est dispensable. Petit côté Tom Petty aussi, voilà.
1: Ouais, c'est quand même pas ouf.
0: Classic rock, ouais, c'est pas ouf du tout.
1: Non, c'est pas ouf.
0: On va passer à Swim Deep, qui vient de Birmingham, mais qui sonne comme un groupe qui aurait pu naître dans le Manchester de la fin des années 80 ou du début des années 90.
1: C'est précis.
0: Et le 19 juin sortira chez Submarine Cat Records leur cinquième album qui s'appelle Hum. Pop et psychédélique, autant hédonique que cérébral, produit en partie par Bill Ryder Jones de The Coral, qu'on avait passé la semaine dernière.
1: Oui.
0: Ce disque ravira autant les fans de James ou de Stone Roses que de Spiritualized ou de Radiohead. Écoutons la cotonneuse et céleste I Keep a Photograph With Me, très Mercury Révienne, Swim Deep.

0: retour Bruno dans notre émission Rocker la Casbah. Salut Bruno.
1: Salut à tous.
0: Alors, deux nouveaux titres aujourd'hui. On va commencer avec Protex.
1: Oui, Protex, un groupe historique de Belfast qui a une destinée assez étrange, qui avait enregistré un album en 77-78 qui était resté complètement inédit, qu'on a découvert des années après, qui était absolument incroyable. C'était des potes d'Undertones, ils étaient un petit peu dans cette même mouvance punk rock, mais en même temps avec un souci des mélodies, un côté assez social. Donc voilà, ils ont continué leur petit bonhomme de chemin. Le succès finalement de cet album posthume les a encouragés à continuer, et depuis ils ont déjà fait quelques albums, et un nouveau qui vient de sortir chez Bachelor, s'appelle Sticking With You. On est plus près de la power pop que du punk rock, même s'il y a quand même des guitares. Donc c'est Protex, et on va écouter le morceau Flowers, qui est un des singles qui était tiré de cet album. Ça sort chez Bachelor.

0: Et après Protex, on va pouvoir redécouvrir un de mes groupes phares, les New Bomb Turks.
1: Oui, groupe cher à la scène lyonnaise, notamment à Valence aussi, qui a un concert apocalyptique dont on a tous des souvenirs absolument incroyables. Enfin, la deuxième partie du back catalogue est en train de revenir à la lumière. Et là, c'est le Nightmare Scénario qui a été réédité par Music on Vinyl et était originellement sorti par Epitaph. Alors, c'est un peu piégeux parce qu'effectivement, cet album, on en a vendu des pelles et des pelles à l'époque. Là, quand la réédition a été annoncée, on a commandé une palette. Elle a été sold out tout de suite et l'album est à nouveau sold out. Donc on espère, on croise les doigts et puis on fait brûler des chandelles pour qu'effectivement, il y ait enfin un repressage sérieux. On va écouter le morceau Continental Cats, qui est vraiment du pur New Bomb Turks. On entend aussi bien du Radio Barman que du Chuck Berry, du Pistols. Voilà, c'est vraiment. Ce groupe était un concentré d'énergie punk rock'n'roll dans le sens le plus noble du terme. Donc l'album qui vient d'être édité est la sold out, mais on attend, j'espère, un nouveau repressage. C'est Nightmare Scénario et on écoute Continental Cats.

0: Et
1: Bruno a rappelé à juste titre qu'il y avait eu un concert exceptionnel des New Bomb Turks à Valence, effectivement.
0: Mais oui, et nous y étions.
1: Effectivement, et c'est...
0: Merci
1: Bruno.
0: Ah ouais, carrément. Ça nous ramène... ça nous rajeunit pas.
1: Pas du tout.
0: Vous êtes toujours à l'écoute de Rock à la Casbah, émission 929. Et c'était donc la chronique de Bruno depuis sa boutique Danger House à Lyon. On arrive au milieu de cette émission et il est temps de passer au disque vedette de cette émission. Comme si vous étiez là en début, vous avez entendu qu'il est question de Cosé Müller, qui est une artiste allemande.
1: De Berlin.
0: On a passé un premier morceau, premier morceau.
1: Il y a quelques semaines, on avait passé
0: Embodiment of Daniel, en fait, je crois, d'ailleurs.
1: Ah mince.
0: C'est le morceau avec lequel on a ouvert cette émission. Et ensuite, on va écouter deux nouveaux morceaux. Cette fille, c'est une fille qui fait un peu tout. Hein. C'est elle qui a écrit, elle interprète, elle a enregistré, elle a mixé ses morceaux. Bon, elle s'est entourée d'autres personnes pour masteriser, pour faire l'artwork. Mais bon, voilà, on peut dire quand même que c'est quelqu'un... qui s'occupe de tout. Et c'est son quatrième album, disais. T'as trouvé ça
1: Oui. Elle a fait quatre albums chez Bradford Records. Ouais. Les trois premiers ont une imagerie un peu SM. Là, elle en sort un petit peu avec une photo beaucoup plus lumineuse, un peu plus claire. Elle fait partie d'un duo synth-punk qui s'appelle Das Das et également d'un collectif hardcore qui s'appelle Glass.
0: Okay.
1: Et moi j'aime bien ce qu'elle fait, c'est-à-dire qu'elle fait de la musique électro, mais avec une approche très rock. Hein. Il y a quand même des guitares très rythmiques, très répétitifs, et avec un jeu sur les sonorités, sur la répétition de mots. Je pense que ça doit vraiment être excellent sur scène.
0: Ouais, je pense. Il y a un truc hyper dansant dans sa musique. En tout cas, dans ses paroles, elle parle beaucoup du pouvoir, de l'amour, de l'égalité, de l'honnêteté et des médias. Bon, voilà. Notre société, quoi. On va commencer avec un morceau qui s'appelle Verlogen et ce sera suivi de Der Politiker. Vas-y.
1: Verlogen, ça veut dire coucher. Ouais. Hein, et Der Politiker, c'est l'homme politique, le politicien. Donc on sent derrière qu'il y a de la critique dans les deux cas.
0: Il y a de quoi faire. Hein. Cosé Müller et son album Embodiment of Daniel, c'est chez Bradford Records.

0: Super ça.
1: Ouais, Cosé Müller dans Rock à la Casbah et le morceau Der Politiker. Franchement, si avec ça, t'as pas envie de sautiller sur la piste de danse.
0: Et de partir à Berlin.
1: Ah bah oui. Mince, attends, j'ai oublié ton. On a besoin de ton générique.
0: Ah bah
1: bingo,
0: vas-y, ouais.
1: Bah oui, je suis la technique.
0: Chantes, hein.
1: Non. B-I-N-G-O. Attention.

Hier matin, la journée a mal commencé. Mon ami Nico Gontard m'annonce la disparition d'une de ses idoles, Areski Belkacem. Le complice du Higelin des débuts et le discret compagnon de Brigitte Fontaine laisse une œuvre immense, inclassable, sans frontières, empreinte de folk music, de chansons françaises et de musiques traditionnelles algériennes, notamment le Chaabi, qui découle un peu de la musique arabo-andalouse. Areski était kabyle. Impossible de résumer en deux minutes son parcours, ses collaborations et son génie. Il a bossé quand même avec Barbara, c'est pas rien. Il avait 86 ans et avait sorti un très bel et troisième album solo l'an dernier, Long Courrier, paru en parallèle de l'exhumation de la version inédite du formidable Baraka 80 avec Brigitte Fontaine. Je sais pas si tu t'en souviens, j'en avais diffusé un titre. Mais pour lui rendre hommage, c'est un titre de 1977 que nous allons écouter, issu d'un excellent disque, l'album Vous et Moi, sorti bien évidemment sur le label Sarava Records. Il était fidèle à ce label qui avait été fondé par Pierre Barou. En duo avec Brigitte Fontaine, voici Areski Belkacem et la chanson s'appelle Personne.

0: Allez, on vous invite à communier avec Areski, Belkacem, Brigitte Fontaine. Allez écouter ces vieux titres et puis même les récents.
1: Super touchant.
0: Ouais, c'est très touchant. Très bon. Et tu disais que tu avais vu des vidéos. Effectivement, ouais. Il y a pas mal de choses qui tournent sur YouTube. Bah,
1: ça ressort, là, ouais, ça des ressort. Images de Lina, notamment.
0: Des impros ouais. Avec, ouais. Avec Higelin.
1: Avec Higelin.
0: Gros, très, très gros bon. Talent à cette époque.
1: Hein. Ah ouais.
0: Ça va être dur d'enchaîner avec quelqu'un qui s'appelle Jack Antonoff. Alors, est-ce que tu le connais, Jack Antonoff ?
1: Non, pas du tout.
0: C'est un homme multiplatiné qui a travaillé avec et pour Lana Del Rey, quand même, Taylor Swift, je l'ai dit tout à l'heure, et aussi Diana Ross, il y a d'autres personnes. Mais il a aussi une vie personnelle avec son groupe qui s'appelle Bleachers, qui sort aujourd'hui son 5e album chez Dirty Heat, Everyone for 10 Minutes. Production ample, composition entre pop, folk et rock à poigne. Sur le titre que nous allons écouter, qui sonne comme une belle réunion de vieux briscards, Stones, Rod Stewart, Dylan, Tom Petty, voire Bruce Springsteen, on a envie de tailler la route et de chanter à tue-tête. Mmh. Dirty Wedding Dress, c'est du classique rock, simple, efficace, Bleachers.
1: Allez, on fait ça, en bagnole.

0: ça.
1: Oui, mais non.
2: Je t'avais pas menti, hein, ça joue quand même fier à bras.
3: Ah là là là là.
2: On voit un petit peu la connexion avec le titre de Kevin Morby de tout à l'heure.
1: Mmh. Hein, oui, oui, oui, il y a un truc un peu. Ouais, ben. Pff. Ouais, fond, c'est trop du hein, l'Amérique,
2: c'est musclé, c'est couillu un peu.
1: Ouais, ouais.
2: Bon, ça c'était, m'a... c'était pour information. Ouais. Bleachers.
1: Bon, la prochaine fois, tu nous amènes un bon morceau.
2: Non. Oh, j'ai passé des bons morceaux
1: mais
2: là,
1: oui,
2: sur moi.
1: Oui.
2: On passe
1: termine.
2: À toi maintenant.
1: Bah oui, oui. Enfin, on termine avant de se quitter avec le disque vedette. Rapidement, Delaney Davidson. Je vous le disais en début d'émission, on est sorti. C'était notre deuxième, deux ou troisième sortie sur Casbah Records. Delaney Davidson, un artiste néo-zélandais, one-man band, incroyable, très très belle voix, hyper sensible, vraiment un cœur brisé quoi. Et là il sort son 11e album, il est très pote avec le Reverend Beatman de Voodoo Rhythm Records, et donc il se voit quand même très très souvent. Et le morceau qu'on va écouter, Baby Heavyweight, a été écrit dans une cuisine suisse. Suisse-allemande, sûrement.
2: C'est sorti récemment ? C'est un album ?
1: C'est un album, oui, oui, qui s'appelle Baby Heavyweight et qui sort, là, qui va sortir
2: chez
1: bientôt.
2: Rough
1: qui est pas...
2: Diamond Records, c'est
1: oui,
2: ça ?
1: Oui, c'est son label néo-zélandais, Delaney

0: Vous n'êtes pas en 1984 en train d'écouter le nouvel album de David Bowie.
1: Non, c'est presque. De l'année Davidson. Franchement, ça change beaucoup. J'aime vraiment beaucoup. Je languis d'écouter le reste de cet album, Baby Heavyweight. On arrive à la fin de Rock à la Casbah. Pour ça, je lui ai un peu coupé de la chic. Vous l'entendez en fond. C'était donc l'édition 929 de Rock à la Casbah. Je vous rappelle qu'elle est réalisée en direct depuis le studio de Radio Méga à Valence, dans la Drôme. On remercie toutes les radios qui nous rediffusent à travers le monde. Un petit mot et un grand merci pour une web radio russe qui nous rediffuse, en fait, qui vient de nous le dire. Ils ont un lecteur sur leur site, ils font de la vidéo et ils nous rediffusent, en fait, depuis quelques temps. Là, ils nous ont écrit pour nous demander génial. L'autorisation officielle. Donc voilà, on est même rediffusé en Russie. Et on salue le Canada aussi, ça fait un grand écart.
0: Et on salue Berlin aussi avec
1: Mais
0: Henrietta.
1: Oui. Voilà, je la mets en fond. Cosé Muller, donc, qui est sorti sur ce label Bradford Records, pour lequel travaille Henrietta et qui nous envoie régulièrement de la musique.
0: Et on en reparlera en novembre 2026 pour la prochaine saison, puisque Cosé Muller va jouer à Valence. Ouais. On vient d'apprendre ça. Elle fait une grosse tournée aussi.
1: Grosse tournée, ouais.
0: Si vous êtes en Allemagne, il n'y aura pas de problème pour aller la voir, mais elle joue ailleurs aussi, en Europe du Nord surtout.
1: Ouais. On se quitte avec un dernier morceau. Donc vous pouvez retrouver toutes les infos et le podcast de cette émission sur notre site casbah-records.com. Et on se quitte avec le morceau Obey, donc extrait de l'album Embodiment of Daniel de Cosé Muller, sorti chez Bradford Records. 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